0: tests des autres personnes sont toujours négatifs, elles vont bien en tout cas, mais elles restent hospitalisées, l'incubation étant en effet de 42 jours. Les aides françaises aux pêcheurs ne sont pas remises en cause. La Commission européenne, qui devait vérifier le respect des règles de la concurrence au sein de l'Union, a validé ces aides de 13 millions d'euros pour soutenir les pêcheurs touchés par la flambée des prix du carburant. Des dispositifs qui ont été jugés nécessaires, appropriés et proportionnés. La France connaît un épisode de chaleur précoce et intense pour ce week-end de la Pentecôte, avec des températures qui pourront grimper de 10 voire 15 degrés en quelques jours. On pourrait même connaître des nuits tropicales, une situation qui s'est très rarement produite sur les 30 dernières années. C'est la fin de ce flash, une bonne fin de journée à notre écoute.
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0: Bonjour football, la préfecture de police de Paris a détaillé dans un communiqué le dispositif de sécurisation prévu pour la finale de Coupe de France entre le RC Lens et l'OGC Nice, qui se tient ce soir au Stade de France. Pas moins de 2200 policiers et gendarmes seront mobilisés. Un périmètre de protection sera mis en place autour du stade à partir de 16h. Foot toujours, alors que la saison régulière de Ligue 2 s'est officiellement terminée le samedi 9 mai dernier, certains clubs commencent déjà à préparer le prochain exercice. Hier, plusieurs équipes ont officialisé leur nouveau coach. C'est notamment le cas de Nancy. Le 14e de cette saison 2025-2026 a décidé de faire confiance à Oswald Tonchot, aujourd'hui âgé de 52 ans. Ce dernier est bien connu des fans de football dans la mesure où il a notamment déjà entraîné par le passé Sochaux, bien encore le FC Grenoble. Tonchot s'est engagé pour une durée de 2 saisons plus une autre en option. Rugby, Montpellier pourra compter sur sa meilleure équipe du moment pour affronter l'Ulster en finale de Challenge Cup ce soir à 21h à Bilbao. Léo Colli, absent pendant 6 semaines, est de retour, prendra place sur le banc. Le MHR pensait pouvoir récupérer Bastien Chalureau. Malheureusement pour les joueurs de Johan Codulo, le deuxième ligne international français n'est pas encore totalement rétabli de son problème à un mollet. Cyclisme, le Belge Alex Egert s'est offert la plus belle victoire de sa carrière hier en remportant la 12e étape du Giro après avoir piégé le peloton dans le final. Le maillot rose Alfonso Lalio a lui repris du temps au général. Tennis à quelques jours de Roland-Garros, et alors qu'il avait un beau coup à jouer à l'ATP 500 de Hambourg, Hugo Humbert a manqué une belle occasion. Le 34e mondial s'est incliné en quart de finale hier contre le 57e mondial Ignacio Bouzé, qu'il affrontait pour la première fois et qu'il a remporté sur le score de 6-3, 5-7, 6-3. Après un match à rebondissement de 2h46, il y a eu pas moins de 14 breaks dans cette rencontre. C'est la fin de ce Flash Sport, une très bonne journée.

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Bonsoir, le ministre de l'Éducation nationale, Édouard Geffray, a annoncé saisir le bâtonnier de l'Ordre des avocats de Paris afin d'examiner d'éventuels manquements déontologiques de Francis Villemain, avocat du prédicateur Abdelhakim Sefrioui. Lors du procès de l'assassinat de Samuel Paty, Francis Villemain aurait affirmé que le professeur d'histoire-géographie procédait à la discrimination des élèves musulmans. Le patron du parti Renaissance, Gabriel Attal, officialise sa candidature à l'élection présidentielle. L'ex-premier ministre d'Emmanuel Macron l'a annoncé à Mur de Barrez dans le cadre d'un déplacement dans l'Aveyron. S'il était élu en 2027, il deviendra ainsi le plus jeune président de la 5e République après avoir été le plus jeune premier ministre et le plus jeune membre d'un gouvernement depuis 1958. La Française testée positive à l'antivirus est toujours en réanimation, a annoncé la ministre de la Santé Stéphanie Rist. Les tests des autres personnes sont toujours négatifs, elles vont bien en tout cas, mais elles restent hospitalisées, l'incubation étant en effet de 42 jours. Les aides françaises aux pêcheurs ne sont pas remises en cause. La Commission européenne, qui devait vérifier le respect des règles de la concurrence au sein de l'Union, a validé ces aides de 13 millions d'euros pour soutenir les pêcheurs touchés par la flambée des prix du carburant. Des dispositifs qui ont été jugés nécessaires, appropriés et proportionnés. La France connaît un épisode de chaleur précoce et intense pour ce week-end de la Pentecôte, avec des températures qui pourront grimper de 10 voire 15 degrés en quelques jours. On pourrait même connaître des nuits tropicales.

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3: Bonjour football, la préfecture de police de Paris a détaillé dans un communiqué le dispositif de sécurisation prévu pour la finale de Coupe de France entre le RC Lens et l'OGC Nice qui se tient ce soir au Stade de France. Pas moins de 2200 policiers et gendarmes seront mobilisés. Un périmètre de protection sera mis en place autour du stade à partir de 16h. Foot toujours, alors que la saison régulière de Ligue 2 s'est officiellement terminée le samedi 9 mai dernier, certains clubs commencent déjà à préparer le prochain exercice. Hier, plusieurs équipes ont officialisé leur nouveau coach. C'est notamment le cas de Nancy. Le 14e de cette saison 2025-2026 a décidé de faire confiance à Oswald Tonchot, aujourd'hui âgé de 52 ans. Ce dernier est bien connu des fans de football dans la mesure où il a notamment déjà entraîné par le passé Sochaux, bien encore le FC Grenoble. Tonchot s'est engagé pour une durée de 2 saisons, plus une autre en option. Rugby Montpellier pourra compter sur sa meilleure équipe du moment pour affronter l'Ulster en finale de Challenge Cup ce soir à 21h à Bilbao. Léo Colli, absent pendant 6 semaines, est de retour, prendra place sur le banc. Le MHR pensait pouvoir récupérer Bastien Chaluro. Malheureusement pour les joueurs de Johan Codulo, le deuxième ligne international français n'est pas encore totalement rétabli de son problème à un mollet. Cyclisme, le Belge Alex Egert s'est offert la plus belle victoire de sa carrière hier en remportant la 12e étape du Giro après avoir piégé le peloton dans le final. Le maillot rose Alfonso Lalio a lui repris du temps au général. Tennis à quelques jours de Roland-Garros et alors qu'il avait un beau coup à jouer à l'ATP 500 de Hambourg, Hugo Humbert a manqué une belle occasion. Le 34e mondial s'est incliné en quart de finale hier contre le 57e mondial Ignacio Bouzé qu'il affrontait pour la première fois et qu'il a remporté sur le score de 6-3, 5-7, 6-3 après un match à rebondissement de 2h46. Il y a eu pas moins de 14 breaks dans cette rencontre. C'est la fin de ce Flash Sport, une très bonne journée à toutes et à tous.
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1: Bonsoir, le ministre de l'Éducation nationale Édouard Geffrey a annoncé saisir le bâtonnier de l'Ordre des avocats de Paris afin d'examiner d'éventuels manquements déontologiques de Francis Villemin, avocat du prédicateur Abdelhakim Sefrioui. Lors du procès de l'assassinat de Samuel Paty, Francis Villemin aurait affirmé que le professeur d'histoire-géographie procédait à la discrimination des élèves musulmans. Le patron du parti Renaissance, Gabriel Attal, officialise sa candidature à l'élection présidentielle. L'ex-premier ministre d'Emmanuel Macron l'a annoncé à Mur-de-Barrez dans le cadre d'un déplacement dans l'Aveyron. S'il était élu en 2027, il deviendra ainsi le plus jeune président de la 5e République après avoir été le plus jeune Premier ministre et le plus jeune membre d'un gouvernement depuis 1958. La Française testée positive à l'antivirus est toujours en réanimation, a annoncé la ministre de la Santé Stéphanie Rist. Les tests des autres personnes sont toujours négatifs, elles vont bien en tout cas, mais elles restent hospitalisées, l'incubation étant en effet de 42 jours. Les aides françaises aux pêcheurs ne sont pas remises en cause. La Commission européenne, qui devait vérifier le respect des règles de la concurrence au sein de l'Union, a validé ces aides de 13 millions d'euros pour soutenir les pêcheurs touchés par la flambée des prix du carburant. Des dispositifs qui ont été jugés nécessaires, appropriés et proportionnés. La France connaît un épisode de chaleur précoce et intense pour ce week-end de la Pentecôte, avec des températures qui pourront grimper de 10 voire 15 degrés en quelques jours. On pourrait même connaître des nuits tropicales, une situation qui s'est très rarement produite sur les 30 dernières années. C'est la fin de ce flash, une bonne fin de journée à notre écoute.
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1: Bonjour football, la préfecture de Pau.

Paris a détaillé dans un communiqué le dispositif de sécurisation prévu pour la finale de Coupe de France entre le RC Lens et l'OGC Nice qui se tient ce soir au Stade de France. Pas moins de 2200 policiers et gendarmes seront mobilisés. Un périmètre de protection sera mis en place autour du stade à partir de 16h. Foot toujours, alors que la saison régulière de Ligue 2 s'est officiellement terminée le samedi 9 mai dernier, certains clubs commencent déjà à préparer le prochain exercice. Hier, plusieurs équipes ont officialisé leur nouveau coach. C'est notamment le cas de Nancy. Le 14e de cette saison 2025-2026 a décidé de faire confiance à Oswald Tonchot, aujourd'hui âgé de 52 ans. Ce dernier est bien connu des fans de football dans la mesure où il a notamment déjà entraîné par le passé Sochaux ou bien encore le FC Grenoble. Tonchot s'est engagé pour une durée de 2 saisons plus une autre en option. Rugby Montpellier pourra compter sur sa meilleure équipe du moment pour affronter l'Ulster en finale de Challenge Cup ce soir à 21h à Bilbao. Léo Colli, absent pendant 6 semaines, est de retour, prendra place sur le banc. Le MHR pensait pouvoir récupérer Bastien Chalureau. Malheureusement pour les joueurs de Johan Codulo, le deuxième ligne international français n'est pas encore totalement rétabli de son problème à un mollet. Cyclisme, le Belge Alex Egert s'est offert la plus belle victoire de sa carrière hier en remportant la 12e étape du Giro après avoir piégé le peloton dans le final. Le maillot rose Alfonso Lalio a lui repris du temps au général. Tennis à quelques jours de Roland-Garros et alors qu'il avait un beau coup à jouer à l'ATP 500 de Hambourg, Hugo Humbert a manqué une belle occasion. Le 34e mondial s'est incliné en quart de finale hier contre le 57e mondial Ignacio Bouzé qu'il affrontait pour la première fois et qu'il a remporté sur le score de 6-3, 5-7, 6-3 après un match à rebondissement de 2h46. Il y a eu pas moins de 14 breaks dans cette rencontre. C'est la fin de ce Flash Sport, une très bonne journée à toutes et à tous.

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2: Bonjour, l'Elysée a été perquisitionné jeudi par des enquêteurs financiers, a indiqué le parquet national financier hier. Au cœur des investigations, les conditions d'attribution de certains marchés publics relatifs à l'organisation de cérémonies de panthéonisation par le Centre des Monuments Nationaux. La gendarmerie, les autorités judiciaires et la mairie de Saint-Étienne-de-Montluc en Loire-Atlantique organisent ce samedi une recherche citoyenne pour essayer de retrouver Manon Rolando, disparue depuis le 3 avril. La jeune femme de 31 ans reste introuvable malgré plusieurs jours de recherche intensive menées sur un vaste périmètre. La municipalité de Rumilly et sa communauté de communes ont annoncé assigner 3 industriels en référé expertise, une procédure judiciaire qui vise notamment Tefal et Salomon. L'objectif est d'établir les origines d'une pollution au PFAS qui touche le secteur et d'en déterminer les responsables grâce à une expertise indépendante. À Perpignan, un lycéen de 18 ans a été placé en garde à vue après avoir violemment agressé une camarade en plein cours. L'élève attaqué s'est vu prescrire 21 jours d'ITT. Deux autres élèves et un professeur qui avait tenté de s'interposer ont aussi été blessés. Le foyer d'Antavirus apparu sur le MV Ondus reste sous surveillance. Un nouveau cas positif a été confirmé, a annoncé l'OMS. Il s'agit d'un membre d'équipage qui avait débarqué à Tenerife, aux Canaries, le 11 mai, puis rapatrié le jour même aux Pays-Bas et qui se trouvait depuis en quarantaine. C'est le premier cas positif signalé depuis dimanche. Le bilan total s'élève maintenant à 12 cas signalés, dont 3 morts, tous passés par le navire. C'est la fin de ce flash. Une très bonne journée à notre écoute.
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2: Bonjour football au Stade de France. Le Racing Club de Lens a remporté hier soir la première Coupe de France de son histoire après sa victoire contre Nice 3-1. Les sang et or ont fait la différence grâce à Thauvin, Edouard et Sima. En face, les Niçois n'ont pas su revenir sur leurs adversaires du soir malgré la réduction de l'écart par Koulibaly. Foot toujours, le PSG a remporté la Coupe Gambardella, la Coupe de France des jeunes contre Montpellier 3-2 hier soir au Stade de France. Une affiche qui est restée longtemps

0: précise avant le pénalty décisif signé Jean Jal lors des ultimes secondes permettant aux Parisiens de coiffer Montpellier au poteau. Rugby, Montpellier a remporté haut la main hier soir la finale de Challenge Cup aux dépens de l'Ulster 59-26. Plus fort en conquête et dans le combat, les hommes de Johan Codulo ont dynamité leur adversaire. Le MHR s'adjuge sa troisième Challenge Cup et rejoint clairement les Harlequins au sommet du palmarès de la petite Coupe d'Europe en inscrivant 59 points. Les Héroltais ont battu même le record d'efficacité en finale de la compétition. Rugby, la finale de Champions Cup entre le Leinster et l'UBB a lieu ce samedi à 15h45 au stade San Mamés de Bilbao, soit au même endroit que celui qui a accueilli hier soir l'autre finale pour un club français en Challenge Cup avec Montpellier contre Leinster. On l'a vu, ce match sera diffusé sur France 2 et beIN Sport 1 à partir de 15h45. Basket, Eli Okobo, 28 ans, a été élu meilleur joueur de la saison régulière de Betclic Elite. L'arrière international français de Monaco devance le parisien Nadir Ify et Mathis Dossou-Yovo. Le pivot nantais sur le premier podium 100% tricolore de l'histoire du trophée. Cyclisme, vainqueur d'une étape du Tour d'Italie en 2021, Alberto Bettiol en a ajouté une deuxième à son palmarès hier, 5 ans après, en s'imposant en solitaire lors de la 13e étape du Giro. Alfonso Eulalio conserve le maillot rose. C'est la fin de ce Flash Sport, une très bonne journée à toutes et à tous.
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1: Bonjour, l'Élysée a été perquisitionné jeudi par des enquêteurs financiers, a indiqué le parquet national financier hier. Au cœur des investigations, les conditions d'attribution de certains marchés publics relatifs à l'organisation de cérémonies de panthéonisation par le Centre des Monuments Nationaux. La gendarmerie, les autorités judiciaires et la mairie de Saint-Étienne-de-Montluc en Loire-Atlantique organisent ce samedi une recherche citoyenne pour essayer de retrouver Manon Rolando, disparue depuis le 3 avril. La jeune femme de 31 ans reste introuvable malgré plusieurs jours de recherche intensive menées sur un vaste périmètre. La municipalité de Rumilly et sa communauté de communes ont annoncé assigner 3 industriels en référé expertise, une procédure judiciaire qui vise notamment Tefal et Salomon. L'objectif est d'établir les origines d'une pollution au PFAS qui touche le secteur et d'en déterminer les responsables grâce à une expertise indépendante. À Perpignan, un lycéen de 18 ans a été placé en garde à vue après avoir violemment agressé une camarade en plein cours. L'élève attaqué s'est vu prescrire 21 jours d'ITT. Deux autres élèves et un professeur qui avait tenté de s'interposer ont aussi été blessés. Le foyer d'Antavirus apparu sur le MV Ondus reste sous surveillance. Un nouveau cas positif a été confirmé, a annoncé l'OMS. Il s'agit d'un membre d'équipage qui avait débarqué à Tenerife, aux Canaries, le 11 mai, puis rapatrié le jour même aux Pays-Bas et qui se trouvait depuis en quarantaine. C'est le premier cas positif signalé depuis dimanche. Le bilan total s'élève maintenant à 12 cas signalés, dont 3 morts, tous passés par le navire. C'est la fin de ce flash, une très bonne journée à notre écoute.

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3: Bonjour football au Stade de France. Le Racing Club de Lens a remporté hier soir la première Coupe de France de son histoire après sa victoire contre Nice 3-1. Les sang et or ont fait la différence grâce à Thauvin, Edouard et Sima. En face, les Niçois n'ont pas su revenir sur leurs adversaires du soir malgré la réduction de l'écart par Koulibaly. Foot toujours, le PSG a remporté la Coupe Gambardella, la Coupe de France des jeunes contre Montpellier 3-2 hier soir au Stade de France. Une affiche qui est restée longtemps indécise avant le pénalty décisif signé Jean Jal lors des ultimes secondes permettant aux Parisiens de coiffer Montpellier au poteau. Rugby, Montpellier a remporté haut la main hier soir la finale de Challenge Cup aux dépens de l'Ulster 59-26. Plus fort en conquête et dans le combat, les hommes de Johan Codulo ont dynamité leur adversaire. Le MHR 7 juge sa troisième Challenge Cup et rejoint clairement les Harlequins au sommet du

0: 59 points, les Héroletais ont battu même le record d'efficacité en finale de la compétition. Le rugby, la finale de Champions Cup entre le Leinster et l'UBB a lieu ce samedi à 15h45 au stade San Mamés de Bilbao, soit au même endroit que celui qui a accueilli hier soir l'autre finale pour un club français en Challenge Cup avec Montpellier contre Leicester. On l'a vu, ce match sera diffusé sur France 2 et beIN Sport 1 à partir de 15h45. Basket, Eli Okobo, 28 ans, a été élu meilleur joueur de la saison régulière de Betclic Elite. L'arrière international français de Monaco devance le parisien Nadir Ify et Mathis Dossou-Yovo. Le pivot nantais sur le premier podium 100% tricolore de l'histoire du trophée. Cyclisme, vainqueur d'une étape du Tour d'Italie en 2021, Alberto Bettiol en a ajouté une deuxième à son palmarès hier, 5 ans après, en s'imposant en solitaire lors de la 13e étape du Giro. Alfonso Eulalio conserve le maillot rose. C'est la fin de ce Flash Sport, une très bonne journée à toutes et à tous.
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1: Bonjour, l'Élysée a été perquisitionné jeudi par des enquêteurs financiers, a indiqué le parquet national financier hier. Au cœur des investigations, les conditions d'attribution de certains marchés publics relatifs à l'organisation de cérémonies de panthéonisation par le Centre des Monuments Nationaux. La gendarmerie, les autorités judiciaires et la mairie de Saint-Étienne-de-Montluc en Loire-Atlantique organisent ce samedi une recherche citoyenne pour essayer de retrouver Manon Rolando, disparue depuis le 3 avril. La jeune femme de 31 ans reste introuvable malgré plusieurs jours de recherche intensive menées sur un vaste périmètre. La municipalité de Rumilly et sa communauté de communes ont annoncé assigner 3 industriels en référé expertise, une procédure judiciaire qui vise notamment Tefal et Salomon. L'objectif est d'établir les origines d'une pollution au PFAS qui touche le secteur et d'en déterminer les responsables grâce à une expertise indépendante. À Perpignan, un lycéen de 18 ans a été placé en garde à vue après avoir violemment agressé une camarade en plein cours. L'élève attaqué s'est vu prescrire 21 jours d'ITT. Deux autres élèves et un professeur qui avait tenté de s'interposer ont aussi été blessés. Le foyer d'Antavirus apparu sur le MV Ondus reste sous surveillance. Un nouveau cas positif a été confirmé, a annoncé l'OMS. Il s'agit d'un membre d'équipage qui avait débarqué à Tenerife, aux Canaries, le 11 mai, puis rapatrié le jour même aux Pays-Bas et qui se trouvait depuis en quarantaine. C'est le premier cas positif signalé depuis dimanche. Le bilan total s'élève maintenant à 12 cas signalés, dont 3 morts, tous passés par le navire. C'est la fin de ce flash. Une très bonne journée à notre écoute.

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2: Bonjour football au Stade de France. Le Racing Club de Lens a remporté hier soir la première Coupe de France de son histoire après sa victoire contre Nice 3-1. Les sang et or ont fait la différence grâce à Thauvin, Edouard et Sima. En face, les Niçois n'ont pas su revenir sur leurs adversaires du soir malgré la réduction de l'écart par Koulibaly. Foot toujours, le PSG a remporté la Coupe Gambardella, la Coupe de France des jeunes contre Montpellier 3-2 hier soir au Stade de France. Une affiche qui est restée longtemps indécise avant le pénalty décisif signé Jean Jal lors des ultimes secondes permettant aux Parisiens de coiffer Montpellier au poteau. Rugby, Montpellier a remporté haut la main hier soir la finale de Challenge Cup aux dépens de l'Ulster 59-26. Plus fort en conquête et dans le combat, les hommes de Johan Codulo ont dynamité leur adversaire. Le MHR s'adjuge sa troisième Challenge Cup et rejoint clairement les Harlequins au sommet du palmarès de la petite Coupe d'Europe. En inscrivant 59 points, les Héroltais ont battu même le record d'efficacité en finale de la compétition. Rugby, la finale de Champions Cup entre le Leinster et l'UBB a lieu ce samedi à 15h45 au stade San Mamés de Bilbao, soit au même endroit que celui qui a accueilli hier soir l'autre finale pour un club français en Challenge Cup avec Montpellier contre Leinster. On l'a vu, ce match sera diffusé sur France 2 et beIN Sport 1 à partir de 15h45. Basket, Eli Okobo, 28 ans, a été élu meilleur joueur de la saison régulière de Betclic Elite. L'arrière international français de Monaco devance le parisien Nadir Ifi et Mathis Dossou

cyclisme, vainqueur d'une étape du Tour d'Italie en 2021, Alberto Bettiol en a ajouté une deuxième à son palmarès hier, 5 ans après, en s'imposant en solitaire lors de la 13e étape du Giro. Alfonso Eulalio conserve le maillot rose. C'est la fin de ce Flash Sport, une très bonne journée à toutes et à tous.

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2: Bonjour à tous, l'horoscope de ce samedi, on débute avec les béliers, vous attirez tous les regards, les béliers. C'est le bon jour pour vous faire remarquer ou dire ce que vous pensez. Les taureaux, vous êtes là pour les autres, comme toujours, quelqu'un pourrait bien vous le rendre aujourd'hui. Les gémeaux, vous mettez un peu trop la pression, ralentissez avant de craquer. Les cancers pour ce samedi, vous partez dans tous les sens, essayez de rester concentré. Les lions, vous voulez briller aujourd'hui, patience, votre tour viendra. Les vierges, vous brillez aujourd'hui, tout vous réussit, les gens vous écoutent, vous êtes au top. Les balances, vous dégagez une belle énergie, les gens aiment passer du temps avec vous. Les scorpions, un moment romantique vous attend, ouvrez votre cœur, ça peut faire du bien. Sagittaire, vous restez mystérieux et c'est ce qui plaît. On aime votre façon d'être. Les Capricornes, pour ce samedi, rien ne vous attend. Aujourd'hui, vous êtes zen et vous passez une superbe journée. Verseau, un petit défi arrive et vous allez l'adorer. Ça va booster votre samedi. Les Poissons, pour terminer, vous profitez des petits plaisirs tout simples. Une journée calme et très agréable. Avec tout ça, très belle journée. Bon samedi.

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1: Bonjour, l'Élysée a été perquisitionné jeudi par des enquêteurs financiers, a indiqué le parquet national financier hier. Au cœur des investigations, les conditions d'attribution de certains marchés publics relatifs à l'organisation de cérémonies de panthéonisation par le Centre des Monuments Nationaux. La gendarmerie, les autorités judiciaires et la mairie de Saint-Étienne-de-Montluc en Loire-Atlantique organisent ce samedi une recherche citoyenne pour essayer de retrouver Manon Rolando, disparue depuis le 3 avril. La jeune femme de 31 ans reste introuvable malgré plusieurs jours de recherche intensive menées sur un vaste périmètre. La municipalité de Rumilly et sa communauté de communes ont annoncé assigner 3 industriels en référé expertise, une procédure judiciaire qui vise notamment Tefal et Salomon. L'objectif est d'établir les origines d'une pollution au PFAS qui touche le secteur et d'en déterminer les responsables grâce à une expertise indépendante. À Perpignan, un lycéen de 18 ans a été placé en garde à vue après avoir violemment agressé une camarade en plein cours. L'élève attaqué s'est vu prescrire 21 jours d'ITT. Deux autres élèves et un professeur qui avait tenté de s'interposer ont aussi été blessés. Le foyer d'Antavirus apparu sur le MV Ondus reste sous surveillance. Un nouveau cas positif a été confirmé, a annoncé l'OMS. Il s'agit d'un membre d'équipage qui avait débarqué à Tenerife, aux Canaries, le 11 mai, puis rapatrié le jour même aux Pays-Bas et qui se trouvait depuis en quarantaine. C'est le premier cas positif signalé depuis dimanche. Le bilan total s'élève maintenant à 12 cas signalés, dont 3 morts, tous passés par le navire. C'est la fin de ce flash, une très bonne journée à notre écoute.

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3: Bonjour, football au Stade de France. Le Racing Club de Lens a remporté hier soir la première Coupe de France de son histoire après sa victoire contre Nice 3-1. Les sang et or ont fait la différence grâce à Thauvin, Edouard et Sima. En face, les Niçois n'ont pas su revenir sur leurs adversaires du soir malgré la réduction de l'écart par Koulibaly. Foot toujours, le PSG a remporté la Coupe Gambardella, la Coupe de France des jeunes contre Montpellier 3-2 hier soir au Stade de France. Une affiche qui est restée longtemps indécise avant le pénalty décisif signé Jean Jal lors des ultimes secondes permettant aux Parisiens de coiffer Montpellier au poteau. Rugby, Montpellier a remporté haut la main hier soir la finale de Challenge Cup aux dépens de l'Ulster 59-26. Plus fort en conquête et dans le combat, les hommes de Johan Codulo ont dynamité leur adversaire. Le MHR s'adjuge sa troisième Challenge Cup et rejoint clairement les Harlequins au sommet du palmarès de la petite Coupe d'Europe. En inscrivant 59 points, les Héroltais ont battu même le record d'efficacité en finale de la compétition. Rugby, la finale de Champions Cup entre le Leinster et l'UBB a lieu ce samedi à 15h45 au stade San Mamés de Bilbao, soit au même endroit que celui qui a accueilli hier soir l'autre finale pour un club français en Challenge Cup avec Montpellier contre Leinster. On l'a vu, ce match sera diffusé sur France 2 et beIN Sport 1 à partir de 15h45. Basket, Eli Okobo, 28 ans, a été élu meilleur joueur de la saison régulière de Betclic Elite. L'arrière international français de Monaco devance le parisien Nadir Ify et Mathis Dossou-Yovo. Le pivot nanterre sur le premier podium 100% tricolore de l'histoire du trophée. Cyclisme, vainqueur d'une étape du Tour d'Italie en 2021, Alberto Bettiol en a ajouté une deuxième à son palmarès hier, 5 ans après, en s'imposant en solitaire lors de la 13e étape du Giro. Alfonso Eulalio conserve le maillot rose. C'est la fin de ce flash au sport, une très bonne journée à toutes et à tous.

Bonjour à tous, l'horoscope de ce samedi, on débute avec les béliers, vous attirez tous les regards les béliers, c'est le bon jour pour vous faire remarquer ou dire ce que vous pensez. Les taureaux, vous êtes là pour les autres, comme toujours, quelqu'un pourrait bien vous le rendre aujourd'hui. Les gémeaux, vous mettez un peu trop la pression, ralentissez avant de craquer. Les cancers pour ce samedi, vous partez dans tous les sens, essayez de rester concentré. Les lions, vous voulez briller aujourd'hui, patience, votre tour viendra. Les vierges, vous brillez aujourd'hui, tout vous réussit, les gens vous écoutent, vous êtes au top. Les balances, vous dégagez une belle énergie, les gens aiment passer du temps avec vous. Les scorpions, un moment romantique vous attend, ouvrez votre cœur, ça peut faire du bien. Sagittaire, vous restez mystérieux et c'est ce qui plaît. On aime votre façon d'être. Les Capricornes, pour ce samedi, rien ne vous attend. Aujourd'hui, vous êtes zen et vous passez une superbe journée. Verseau, un petit défi arrive et vous allez l'adorer. Ça va booster votre samedi. Les Poissons, pour terminer, vous profitez des petits plaisirs tout simples. Une journée calme et très agréable. Avec tout ça, très belle journée. Bon samedi.

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jour, l'Élysée a été perquisitionnée jeudi par des enquêteurs financiers, a indiqué le Parisien.

international financier hier. Au cœur des investigations, les conditions d'attribution de certains marchés publics relatifs à l'organisation de cérémonies de panthéonisation par le Centre des Monuments Nationaux. La gendarmerie, les autorités judiciaires et la mairie de Saint-Étienne-de-Montluc en Loire-Atlantique organisent ce samedi une recherche citoyenne pour essayer de retrouver Manon Relando, disparue depuis le 3 avril. La jeune femme de 31 ans reste introuvable malgré plusieurs jours de recherche intensive menées sur un vaste périmètre. La municipalité de Rumilly et sa communauté de communes ont annoncé assigner 3 industriels en référé expertise, une procédure judiciaire qui vise notamment Tefal et Salomon. L'objectif est d'établir les origines d'une pollution au PFAS qui touche le secteur et d'en déterminer les responsables grâce à une expertise indépendante. À Perpignan, un lycéen de 18 ans a été placé en garde à vue après avoir violemment agressé une camarade en plein cours. L'élève attaqué s'est vu prescrire 21 jours d'ITT. Deux autres élèves et un professeur qui avait tenté de s'interposer ont aussi été blessés. Le foyer d'Antavirus est parcouru sur le MV Ondus reste sous surveillance. Un nouveau cas positif a été confirmé, a annoncé l'OMS. Il s'agit d'un membre d'équipage qui avait débarqué à Tenerife, aux Canaries, le 11 mai, puis rapatrié le jour même aux Pays-Bas et qui se trouvait depuis en quarantaine. C'est le premier cas positif signalé depuis dimanche. Le bilan total s'élève maintenant à 12 cas signalés, dont 3 morts, tous passés par le navire. C'est la fin de ce flash. Une très bonne journée à notre écoute.

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2: Bonjour football au Stade de France. Le Racing Club de Lens a remporté hier soir la première Coupe de France de son histoire après sa victoire contre Nice 3-1. Les sang et or ont fait la différence grâce à Thauvin, Edouard et Sima. En face, les Niçois n'ont pas su revenir sur leurs adversaires du soir malgré la réduction de l'écart par Koulibaly. Foot toujours, le PSG a remporté la Coupe Gambardella, la Coupe de France des jeunes contre Montpellier 3-2 hier soir au Stade de France. Une affiche qui est restée longtemps indécise avant le pénalty décisif signé Jean Jal lors des ultimes secondes permettant aux Parisiens de coiffer Montpellier au poteau. Rugby, Montpellier a remporté haut la main hier soir la finale de Challenge Cup aux dépens de l'Ulster 59-26. Plus fort en conquête et dans le combat, les hommes de Johan Codulo ont dynamité leur adversaire. Le MHR s'adjuge sa troisième Challenge Cup et rejoint clairement les Harlequins au sommet du palmarès de la petite Coupe d'Europe. En inscrivant 59 points, les Héroltais ont battu même le record d'efficacité en finale de la compétition. Le rugby, la finale de Champions Cup entre le Leinster et l'UBB a lieu ce samedi à 15h45 au stade San Mamés de Bilbao, soit au même endroit que celui qui a accueilli hier soir l'autre finale pour un club français en Challenge Cup avec Montpellier contre Leinster. On l'a vu, ce match sera diffusé sur France 2 et beIN Sport 1 à partir de 15h45. Basket, Eli Okobo, 28 ans, a été élu meilleur joueur de la saison régulière de Betclic Elite. L'arrière international français de Monaco devance le parisien Nadir Ifi et Mathis Dossou-Yovo. Le pivot nantais sur le premier podium 100% tricolore de l'histoire du trophée. Cyclisme, vainqueur d'une étape du Tour d'Italie en 2021, Alberto Bettiol en a ajouté une deuxième à son palmarès hier, 5 ans après, en s'imposant en solitaire lors de la 13e étape du Giro. Alfonso Eulalio conserve le maillot rose. C'est la fin de ce flash sport, une très bonne journée à toutes et à tous.

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2: Bonjour à tous, l'horoscope de ce samedi, on débute avec les béliers, vous attirez tous les regards, les béliers. C'est le bonjour pour vous faire remarquer ou dire ce que vous pensez. Les taureaux, vous êtes là pour les autres, comme toujours, quelqu'un pourrait bien vous le rendre aujourd'hui. Les gémeaux, vous mettez un peu trop la pression, ralentissez avant de craquer. Les cancers pour ce samedi, vous partez dans tous les sens, essayez de rester concentré. Les lions, vous voulez briller aujourd'hui, patience, votre tour viendra. Les vierges, vous brillez aujourd'hui, tout vous réussit, les gens vous écoutent, vous êtes au top. Les balances, vous dégagez une belle énergie, les gens aiment passer du temps avec vous. Les scorpions, un moment romantique vous attend, ouvrez votre cœur, ça peut faire du bien. Sagittaire, vous restez mystérieux et c'est ce qui plaît. On aime votre façon d'être. Les Capricornes, pour ce samedi, rien ne vous attend. Aujourd'hui, vous êtes zen et vous passez une superbe journée. Verseau, un petit défi arrive et vous allez l'adorer. Ça va booster votre samedi. Les poissons, pour terminer, vous profitez des petits plaisirs tout simples. Une journée calme et très agréable. Avec tout ça, très belle journée. Bon samedi.

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tous, l'horoscope de ce samedi, on débute avec les béliers, vous attirez tous les regards les béliers, c'est le bon jour pour vous faire remarquer ou dire ce que vous pensez. Les taureaux, vous êtes là pour les autres, comme toujours, quelqu'un pourrait bien vous le rendre aujourd'hui. Les gémeaux, vous mettez un peu trop la pression, ralentissez avant de craquer. Les cancers, pour ce samedi, vous partez dans tous les sens, essayez de rester concentré. Les lions,

Vierge, vous brillez aujourd'hui, tout vous réussit, les gens vous écoutent, vous êtes au top. Les balances, vous dégagez une belle énergie, les gens aiment passer du temps avec vous. Les scorpions, un moment romantique vous attend, ouvrez votre cœur, ça peut faire du bien. Sagittaire, vous restez mystérieux et c'est ce qui plaît. On aime votre façon d'être. Les Capricornes, pour ce samedi, rien ne vous attend. Aujourd'hui, vous êtes zen et vous passez une superbe journée. Verseau, un petit défi arrive et vous allez l'adorer. Ça va booster votre samedi. Les Poissons, pour terminer, vous profitez des petits plaisirs tout simples. Une journée calme et très agréable. Avec tout ça, très belle journée. Bon samedi.

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1: Bienvenue dans ce Radio Weekend. Nous allons nous rafraîchir en musique. Nous aurons les incontournables, petite musique que nous avons en tête, les anniversaires, et puis je vous recommande deux séquences importantes. Saint-Tropez, vous avez le temps de réfléchir pourquoi nous allons parler de Saint-Tropez cette semaine. Et puis nous aurons une séquence radio également, vous aimez la radio. La radio est en chanson, nous aurons tout cela dans ce rendez-vous.
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1: Incontournable. Alors l'incontournable français l'est vraiment. Le père c'est Jacques, le fils c'est Thomas. La chanson était incontournable en 1969. Elle l'est tout autant.
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Jacques et Thomas Dutronc, l'opportuniste revisité bien sûr. Un clip dessin animé formidable, c'était vraiment le premier clip musical qui ait marqué les esprits. C'était en 1974. Roger Glover, qui avait quitté Deep Purple, il s'en va pour l'Angleterre et c'est un tube mondial.

0: Roger Glover and Guest, les invités Love Is All, c'était ce clip formidable du début des années 70.
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0: Les anniversaires. Premier anniversaire de cette période, c'est une icône de la mode, du mannequinat. Elle s'est mise à chanter également. Grace Jones, 19 mai 1948. Elle est née en Jamaïque. Elle s'est bien adaptée à la chanson française.

mademoiselle Grace Jones. Attention, vous allez peut-être apprendre quelques petites choses à l'occasion de l'anniversaire qui vient. Elsa, que l'on a connue avec T'en va pas, est née le 20 mai 1973. Elle a repris son nom complet ensuite, Elsa Lunghini. Elsa, c'est la nièce de Marlène Jobert. C'est aussi la cousine de la comédienne Eva Green. Et on l'a vu bien sûr en compagnie de Vicente Lizarazu. Alors revenons à la chanson T'en va pas. Cette chanson a été écrite par un grand réalisateur de cinéma, Régis Varnier. Parmi les grands films de Régis Varnier, on trouve Indochine. Et il trouve, lui, le temps d'écrire quelques chansons de ci, de là.

Elsa t'en va pas, écrit par Régis Varnier, le metteur en scène. Restons au 20 mai 1946, anniversaire de Cher. Il y avait eu le duo Sonny and Cher, et puis Cher toute seule, et ceci ne lui a pas trop mal réussi.

The Choup Choup Song, Cher, anniversaire de Guy Marchand, né le 22 mai 1937. Guy Marchand est parti le 15 décembre 2023. Il avait 86 ans, acteur, chanteur, musicien. On connaît son palmarès avec une passion précise, le tango. 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

Guy Marchand et sa passion pour le tango. Une pensée pour Charles Aznavour, 22 mai 1924, c'est sa date de naissance. Il nous quitte en 2018, il avait 94 ans.

Charles Aznavour, l'anniversaire du 23 mai nous donne l'occasion d'entendre une chanson, chanson reprise par Renaud. L'original, c'était Georges Moustaki, qui avait 79 ans le 23 mai 2013.

Georges Moustaki, l'original du Métèque. Voici un anniversaire contemporain pour le 24 mai. 24 mai 1978 est née à Nice Rose.

Allen Zimmerman, c'est son nom complet, on l'appelle plutôt Bob Dylan, est né le 24 mai 1941 dans le Minnesota. 2021, il était venu nous dire bonjour à Carcassonne.

Dylan, qui ne viendra pas en France cette année. 24 mai aussi, anniversaire de Marc Cerrone. Alors lui, il est né le 24 mai 1952 à Vitry-sur-Seine, à côté de Paris. On peut l'appeler le premier pilier du disco en France, Marc Cerrone.

0: Céron et le disco qui arrivait en France. Et c'était le dernier anniversaire.
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0: Alors, elle est tropézienne et politique. La ville qui a été le plus citée, c'est certainement Saint-Tropez. Saint-Tropez, c'est l'une des capitales politiques. Do you Saint-Tropez, vous vous souvenez peut-être ?

Geneviève Grad, Douliou, Douliou, Saint-Tropez. Ça n'est pas Douliou, Douliou l'original, c'est Douliou, Douliou. Et la fille de Louis de Funès dans Le Gendarme, c'est Geneviève Grad. Autre hymne tropézien, le twist à Saint-Tropez de Dick Rivers et des Chats Sauvages.

touriste à Saint-Tropez. Et puis, nous ne pouvions pas oublier que la figure emblématique de Saint-Tropez, c'est Brigitte Bardot et la madrague qu'elle a chantée. Voici la reprise de Mademoiselle Angèle. Sur la...

Angèle, l'ama drague de Brigitte Bardot. Après la plage et le soleil, nous allons passer à la radio en chanson. M. Mathieu Chédid,

Chédid dans ta radio. Il y a un garçon également qui est exilé aux États-Unis depuis longtemps, qui s'appelle Michel Polnareff, qui avait aussi célébré la radio en chanson.

Michel Polnareff et sa radio personnelle. Et puis, 1981, ces garçons avaient tout compris à l'époque. Video kills the radio star. La vidéo va tuer les stars de la radio. C'est un peu vrai. Tout cela se passe maintenant à la télévision. Les Buggles.

Beatles, Video Kills Radio Star, mais nous sommes toujours là. Nous allons nous quitter pour une petite semaine avec une petite chose que nous avons été chercher au Grenier, le premier groupe qui en Europe a révolutionné la musique, les

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1: Bonjour, la gendarmerie, les autorités judiciaires et la mairie de Saint-Étienne-de-Montluc en Loire-Atlantique organisent ce samedi une recherche citoyenne pour essayer de retrouver Manon Rolando, disparue depuis le 3 avril. La jeune femme de 31 ans reste introuvable malgré plusieurs jours de recherche intensive menée sur un vaste périmètre. L'Élysée a été perquisitionné jeudi par des enquêteurs financiers, a indiqué le parquet national financier hier. Au cœur des investigations, les conditions d'attribution de certains marchés publics relatifs à l'organisation de cérémonies de panthéonisation par le Centre des Monuments Nationaux. La municipalité de Rumilly et sa communauté de communes en Haute-Savoie ont annoncé signer 3 industriels en référé expertise, une procédure judiciaire qui vise notamment Tefal et Salomon. L'objectif est d'établir les origines d'une pollution au PFAS qui touche le secteur et d'en déterminer les responsables grâce à une expertise indépendante. À Perpignan, un lycéen de 18 ans a été placé en garde à vue après avoir violemment agressé une camarade en plein cours. L'élève attaqué s'est vu prescrire 21 jours d'ITT. 2 autres élèves et un professeur qui avait tenté de s'interposer ont aussi été blessés. Le foyer d'antivirus apparu sur le MV Ondus reste sous surveillance. Un nouveau cas positif a été confirmé, a annoncé l'OMS. Il s'agit d'un membre d'équipage qui avait débarqué à Tenerife, aux Canaries, le 11 mai, rapatrié le jour même aux Pays-Bas. Il se trouvait depuis en quarantaine. C'est le premier cas positif signalé depuis dimanche dernier. Le bilan total s'élève maintenant à 12 cas signalés, dont 3 morts, tous passés par le navire. C'est la fin de ce flash. Une très bonne journée à notre écoute.
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1: Bonjour, l'Elysée a été perquisitionné jeudi par des enquêteurs financiers, a indiqué le parquet national financier hier. Au cœur des investigations, les conditions d'attribution de certains marchés publics relatifs à l'organisation de cérémonies de panthéonisation par le Centre des Monuments Nationaux. La gendarmerie, les autorités judiciaires et la mairie de Saint-Étienne-de-Montluc en Loire-Atlantique organisent ce samedi une recherche citoyenne pour essayer de retrouver Manon Rolando, disparue depuis le 3 avril. La jeune femme de 31 ans reste introuvable malgré plusieurs jours de recherche intensive menées sur un vaste périmètre. La municipalité de Rumilly et sa communauté de communes ont annoncé assigner 3 industriels en référé expertise, une procédure judiciaire qui vise notamment Tefal et Salomon. L'objectif est d'établir les origines d'une pollution au PFAS qui touche le secteur et d'en déterminer les responsables grâce à une expertise indépendante. À Perpignan, un lycéen de 18 ans a été placé en garde à vue après avoir violemment agressé une camarade en plein cours. L'élève attaqué s'est vu prescrire 21 jours d'ITT. Deux autres élèves et un professeur qui avait tenté de s'interposer ont aussi été blessés. Le foyer d'Antavirus apparu sur le MV Ondus reste sous surveillance. Un nouveau cas positif a été confirmé, a annoncé l'OMS. Il s'agit d'un membre d'équipage qui avait débarqué à Tenerife, aux Canaries, le 11 mai, puis rapatrié le jour même aux Pays-Bas et qui se trouvait depuis en quarantaine. C'est le premier cas positif signalé depuis dimanche. Le bilan total s'élève maintenant à 12 cas signalés, dont 3 morts, tous passés par le navire. C'est la fin de ce flash. Une très bonne journée à notre écoute.
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Bonjour, l'Elysée a été perquisitionné jeudi par des enquêteurs financiers, a indiqué le parquet national financier hier. Au cœur des investigations, les conditions d'attribution de certains marchés publics relatifs à l'organisation de cérémonies de panthéonisation par le Centre des Monuments Nationaux. La gendarmerie, les autorités judiciaires et la mairie de Saint-Étienne-de-Montluc en Loire-Atlantique organisent ce samedi une recherche citoyenne pour essayer de retrouver Manon Rolando, disparue depuis le 3 avril. La jeune femme de 31 ans reste introuvable malgré plusieurs jours de recherche intensive menées sur un vaste périmètre. La municipalité de Rumilly et sa communauté de communes ont annoncé assigner 3 industriels en référé expertise, une procédure judiciaire qui vise notamment Tefal et Salomon. L'objectif est d'établir les origines d'une pollution au PFAS qui touche le secteur et d'en déterminer les responsables grâce à une expertise indépendante. À Perpignan, un lycéen de 18 ans a été placé en garde à vue après avoir violemment agressé une camarade en plein cours. L'élève attaqué s'est vu prescrire 21 jours d'ITT. Deux autres élèves et un professeur qui avait tenté de s'interposer ont aussi été blessés. Le foyer d'Antavirus a paru sur le MV Ondus reste sous surveillance. Un nouveau cas positif a été confirmé, a annoncé l'OMS. Il s'agit d'un membre d'équipage qui avait débarqué à Tenerife, aux Canaries, le 11 mai, puis rapatrié le jour même aux Pays-Bas et qui se trouvait depuis en quarantaine. C'est le premier cas positif signalé depuis dimanche. Le bilan total s'élève maintenant à 12 cas signalés, dont 3 morts, tous passés par le navire. C'est la fin de ce flash, une très bonne journée à notre écoute.

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1: Bonjour à toutes et à tous, bienvenue dans notre émission Les invités de Georges. Et aujourd'hui, j'ai le plaisir, et nous avons le plaisir d'ailleurs, de recevoir un homme au parcours riche, atypique, passionnément humain. Pendant 35 ans, il a été une voix, un visage bien connu du paysage audiovisuel, et notamment sur la télévision régionale FR3. Il a connu avant quand même mille vies qui l'ont façonné l'homme et surtout nourri l'auteur. Je suis très heureux d'accueillir Monsieur Pierre Nicolas. Pierre Nicolas, bonjour.
2: Bonjour, je fais faire une blague, j'ai dit c'est Michel Drucker qui est avec vous.
1: Ah non, non, je n'ai pas le talent, hélas, de Michel Drucker. J'aurais bien voulu, hélas.
2: Bonjour en tout cas, bonjour. Et voilà. Merci pour ces mots en introduction, j'imagine que le fiel viendra plus tard, mais pour l'instant tout va bien.
1: Il n'y a pas de fiel ici, on est uniquement entre amis, Pierre, et d'ailleurs on a eu le plaisir de vous recevoir il y a 5 ans de ça. C'était pour l'anniversaire de l'AZF, pour les 20 ans. Et voilà. Et donc, avant de mieux vous connaître au travers de vos livres, la mélodie du boomer et le visiteur du soir. Alors, la mélodie du boomer en opus 1 et opus 2, on va expliquer tout cela dans quelques instants. J'ai le plaisir de vous présenter nos autres invités, et tout particulièrement, bon, c'est pas mon invité, c'est un permanent de l'émission, notre intervenant culturel, historien, c'est Guy Rodriguez.
3: Bonjour, bonjour Pierre, Guy. Bonjour à tous.
1: Et Guy, bonjour.
3: Et bonjour,
2: c'est bonjour. Il s'appelle Georges.
1: Ouais, tu allais oublier mon prénom, là.
3: Non, j'allais dire le nom de famille, mais bon.
1: Toujours un plaisir
3: de te connaître. C'est un plaisir. Donc ça fait 60 ans qu'on se dit bonjour, donc
1: oui, presque,
3: on peut continuer
1: presque,
3: encore quelques années.
1: Ne dis pas l'âge.
3: Et bonjour aussi à nos accompagnateurs.
1: Et bien voilà, je suis très heureux, on est très heureux d'accueillir deux artistes de talent de la région. D'une part, Bernard Delcroix. Bonjour Bernard.
4: Bonjour tout le monde. Bonjour. Très heureux d'être là.
1: À vos côtés, Jamel, musicien, chanteur également. Alors, Bernard, avant de commencer l'interview avec Pierre, oui, pour mieux te connaître, également, on se tutoie et on se connaît quand même. Tu as un parcours, voilà, absolument. Tu as un parcours aussi atypique, tu as eu plusieurs vies.
4: Oui, j'ai fait plein de choses dans ma vie, je suis heureux bien sûr de les avoir faites. Parce que peut-être un petit peu de chance, c'est pas donné à tout le monde. J'ai eu un métier que j'ai épousé pendant 44 ans, plus longtemps que mes épouses.
1: Tu avais une société.
4: Voilà, j'avais un laboratoire de prothèses, mais je voulais aller vers la musique. En plus de mon labo de prothèses, j'avais un bar qui s'appelait Les Enfants du Rock, que j'ai fait pendant quelques années. À Toulouse, oui.
1: Ah oui, d'accord.
4: Donc un bar musical, bien sûr.
1: Et puis, notre ami Bernard, figurez-vous, il est maire d'une commune près de Rieux-Volvest.
4: Le pauvre.
1: Goutte-Vernis, avec tous les emmerdements qu'il y a.
2: Ouais. Vu le travail que c'est devenu.
4: Écoutez, il en fallait un, et puis c'est un petit village bien sympa, avec des habitants très, très, très, très agréables. Donc, la tâche n'est pas insurmontable. C'est pour ça que j'ai choisi, et qu'ils m'ont choisi aussi, en retour, pour remplir cette mission.
3: Voilà. Ouais, ils sont vernis à Goutte-Vernis.
1: D'autant plus. Et Bernard, tu as transformé ton village, ta commune, en une scène musicale. Ou alors, tous les habitants sont impliqués dans le Goutte-Vernis Band.

0: que c'est vrai qu'il y a pas mal de musiciens sur Goudvernis et que j'ai créé cette association avant d'être maire. J'étais déjà le président du Goudvernis Music Band. J'avais envie de faire un petit peu de musique comme ça. Et certaines personnes m'ont rejoint pour cette formation.
1: Et deux mots, Jamel.
0: Aujourd'hui, Jamel a fait partie aussi. Et je suis très fier de ça.
2: Alors, mon parcours musical, je fais de l'animation en faisant des reprises de chansons pop, folk, rock, français, anglais.
1: Ouais.
2: Et par ailleurs, auteur-compositeur aussi.
0: De talent. C'est...
2: Voilà.
0: Il n'en parlera pas trop, mais bon. Moi j'ai entendu ce qu'il fait et je sais que ça vaut, c'est vraiment super.
1: Eh bien, vous allez nous réserver quelques surprises au cours de cette émission. Illustration musicale, n'est-ce pas? Quelques chansons qui vont nous rappeler pas mal de souvenirs. Et à Pierre également, j'en suis persuadé, sur les années boomer. Ça tombe bien, parce que Pierre a écrit une œuvre autobiographique, deux volets. Alors, je rappelle la mélodie du boomer, mais plein de souvenirs, d'anecdotes croustillantes. Vous verrez, je vous le conseille. Et deuxième opus, la mélodie du boomer, 1980, il nous expliquera pourquoi, 2015. Et un troisième livre plus intimiste, c'est Le visiteur du soir, qui est passionnant également. Nous en reparlerons en cours de seconde émission. Voilà. Alors Pierre, il y a une tradition dans notre émission.
3: Il faut chanter.
1: Oui. Mais ça, c'est pour la suite.
3: Ah bon.
1: La tradition, c'est notre ami Guy qui nous la réserve. Il nous fait toujours un billet d'humeur en l'honneur à notre invité.
3: Oui. Guy. C'est pour ça qu'il cachait ses papiers.
1: Voilà. Le micro.
4: Merci. À toi. Enfin un professionnel. Enfin.
1: Ah oui.
4: Dans l'émission.
1: Grand professionnel. On t'écoute.
4: Allez. Pierre-Nicolas.
1: Il y a combien de pages? 8.
4: À peu près.
1: Bon, mais ça va, on en a pour une heure.
4: Si au nord, c'était les courants, au sud, c'est une mine à ciel ouvert pour les choix de carrière, et notamment celle de journaliste dans l'audiovisuel. Si l'on regarde de près ce que nous sommes et notre attachement à la valeur des drapeaux flottants sur les monuments aux morts, du nord au sud, les noms de ceux qui sont tombés pour la patrie sont les mêmes. Du nord au sud, le sang qui saigne les cœurs et les corps est du même rouge pour tous. Et la vie, avec un peu plus de soleil, demande les mêmes efforts, les mêmes droits, les mêmes devoirs. L'enfant court après son enfance, ses drames, ses exigences, ses familles. Qui ne sait pas où que l'on soit dans cette France que l'on appelle exagérément la France des Trente Glorieuses, laissé tenter par l'exercice de 36 métiers, qui ne sont pas, comme prétend le dictant populaire, 36 misères. Ce préambule est inspiré par la vie romanesque de notre invité Pierre-Nicolas, celui qui célèbre avec beaucoup de talent et ce que l'on nomme les valeurs de notre France d'avant. En toile de fond, dans cette famille Nicolas, il y avait les goûts du père pour Brassens. Et quand on porte le patronyme de Nicolas, pourquoi ne pas prénommer son fils Pierre, comme le contrebassiste et fidèle ami du même Brassens? Quand on aime vraiment chez les Nicolas. Il y avait l'école et ses rires, ses rites, ses blouses grises, l'apprentissage, le tableau noir qui réfléchissait la lumière des mots, des matières, le parler d'une langue commune, puis le rock'n'roll de l'adolescence de Bill Haley, celui qui fut une comète dans son genre, et en plus qui a appelé son groupe du nom des comètes, et aux Beatles dont on parle encore. Les sacro-saintes séries télévisées, cette fenêtre ouverte sur le monde, et ces sacro-saints rendez-vous qui réunissaient les familles. Il y avait les chevaliers qui nous venaient du ciel, comme les envahisseurs, et ceux qui y montaient, comme Tanguy et la Verdure. Les vedettes de cinéma françaises, américaines, italiennes, et au milieu, Brigitte Bardot. Cette brillante étoile qui nous éclairera encore pendant longtemps. Alors là, une pensée pour Brigitte Bardot, puisque c'est l'ouverture du Festival de Cannes, aujourd'hui. Les chemins de la vie sont semés d'embûches, de rencontres, de premières rencontres, et de belles rencontres, qui ont marqué l'adolescent, et plus tard, l'homme en devenir. Voilà comment on construit notre vie sentimentale de demain. Ce ne sont pas toujours les violons de la route de Madison, mais ça nous permet d'exister, d'en tirer même un certain plaisir. Mesdames et messieurs, c'est le récit épuré d'une belle enfance, et d'une adolescence dans le nord de la France des années 60 et plus, telle qu'elle nous est livrée par Pierre-Nicolas. Merci Pierre.
1: Bravo. Que dire de plus?
3: Voilà, ben c'est fini.
4: merci
1: c'est pas fini.
4: Merci d'être venu.
3: Merci.
1: Et bien justement, vous me tendez la perche. Mais avant, je tiens à remercier les deux personnes, deux amis qui ont tenu à venir assister à l'enregistrement de

0: cette émission.
1: Public riche et nombreux.
2: Oui, absolument.
0: Public nombreux.
3: Et fans.
0: Et fans, surtout.
3: C'est la première heure.
0: Allez, on fait un coucou à Claude et à Cathy. Merci, mesdames, d'être
3: merci
0: là.
3: À vous.
0: Très, très sympa. Alors, moi, je vais vous dire, Pierre, je suis très intimidé de vous interviewer. Parce que je sais que vous êtes un pro de l'interview. Oui, oui, attendez, attendez. D'autant plus que j'ai lu dans votre livre, vous dites, la première question en interview est la plus importante.
1: Oui, oui, certainement, oui, oui, oui, oui. Ça conditionne tout le reste. Et il y a peu de gens qui savent faire ça. Je donne l'exemple dans mon livre, c'était le type de Canal+, Philippe Gildas. Ouais. Lui a interviewé la moitié de la planète. Et j'avais remarqué qu'il avait une première question extraordinaire, une façon d'y aller. C'est-à-dire qu'on ne savait pas, on était déjà en train de rentrer dans l'interview quand il était là à dire bonjour, ça va, comment ça se passe, voilà quoi. Et cette première question, pour moi, c'était un modèle. Ouais. La première question, c'est très très important. J'étais toujours embêté avec ça. Moi, mes premières interviews, c'était une catastrophe parce que je voulais tout mettre, tout dire, je crois, dans la première question. Oui. Les mots se bousculaient, ne sortaient pas de ma bouche, alors qu'il y a bien plus simple, c'est ce que vous venez de faire, c'est de prendre le truc le plus simple, le plus évident possible.
0: Oui, mais vous mettez la pression, là. Je me suis dit, oh là là, là, là, j'ai pas le droit à l'erreur, là, pour la première. Alors, vous savez, je prends pas de risque dans la vie, mais je vais vous demander à vous de vous poser votre première question. Vous avez Pierre-Nicolas devant vous. Qu'est-ce que vous allez lui poser comme première question? Que certains, peut-être, n'ont pas pensé à le faire.
1: Pourquoi vous écrivez?
0: Ah, j'allais vous la poser plus tard.
1: Oui.
0: Mais pas comme première question.
1: Oui, non, mais c'est une question bête, c'est une question simple, et je répondrai, c'est pour prolonger un peu le débat, c'est pour continuer à se parler, c'est pour... voilà, c'est quelque bon. Chose comme ça.
0: Alors là, je suis tranquille maintenant. La première question est posée. Ça y est, c'est l'interview est nickel. Là.
2: Vous savez qu'il y en a qui ont contourné le problème de la première question.
1: Ils posent la dernière.
2: La dernière. La dernière question, c'est la question qui tue.
0: Ah, oui.
2: Les gens sont à l'aise, ils ont fini l'interview, ils sont bien. Ils sont posés, paf. Allez, voilà.
1: Ah, oui, ça, c'était,
0: c'est le cadeau c'était, de bienvenue.
1: C'était à la mode dans les années. Ouais, au début des années 80, l'interview sympa, gentille. Et puis tout d'un coup, il faut balancer une saloperie en travers de ouais, la...
0: Un peu hardy.
1: Oui, Ardisson.
0: Oui, voilà, qui était coutumé.
1: Ça va, ouais, ça oui. va bien. Bon, il n'y a pas ça.
0: Alors, moi, je voudrais savoir, qui était le petit Pierre enfant, là turbulent
1: Non. Faut que je réponde.
0: Ah oui.
1: La vérité, si possible. Moi, j'étais un enfant très, très timide, très seul. C'est déjà pas mal. Très turbulent, non. J'avais peur de me faire onduler. Mais ouais, timide.
0: Des parents sévères?
1: Non, c'est pas ça. Un père qui m'aimait pas, qui s'occupait pas de moi, et une maman qui avait toujours autre chose à faire. Voilà. Donc, ouais, la solitude. D'où d'ailleurs mon goût très vite pour la radio, avec les voix qui me parlent.
0: Oui,
1: parce qu'on ne parle pas à la maison. On me laisse dans un coin. Et donc, les voix de la radio, et puis après, la télé, avec les speakerines qui sont jolies, avec... Enfin, voilà,
0: oui,
1: c'est une enfance comme ça, quoi. C'est une enfance comme ça, avec un enfant que j'étais, qui va chercher des voix qui lui parlent et qui sont sympas avec lui, agréables, et des speakerines, parce que, tout simplement, elles sont jolies, et que la beauté des femmes, ça embellit la vie.
0: Bien sûr.
2: La solitude.
1: Oui.
2: La solitude, c'est quelquefois une arme.
0: Une arme
2: pour, d'abord pour être indépendant, et puis pour exciter l'imagination.
1: C'est ça. C'est à double tranchant. C'est-à-dire que quand vous avez 3, 4, 5 ans, la solitude, bah, c'est pas très marrant, parce que tous les parents des autres enfants s'occupent d'eux. Et vous voyez bien que vous comptez pas vraiment, quoi. Ça, c'est... Et après, oui, très vite, l'imagination pour vivre dans sa tête, dans sa tête et supporter la vie qu'on a, en se disant, j'ai qu'à la rendre plus belle dans ma tête, c'est ce que j'ai fait.
0: Et qu'est-ce que, au niveau émotion actuelle, là, c'est qu'est-ce qui domine? La nostalgie, la tendresse,
1: non,
0: le recul critique, peut-être, non?
1: Oui, la nostalgie, non, parce que j'ai jamais, c'est pas mon caractère, c'est même quelque chose que j'aime pas beaucoup, c'est...

0: l'an dernier
1: le recul critique.
0: Oui, c'est ça. Oui, l'idée, c'est d'essayer de... Bah, quand vous écrivez... De toute façon, l'écriture, il y a toujours une forme de thérapie. Avant, pendant ou après, il y a toujours une volonté de corriger un petit peu ce qu'il y a eu, ce qui s'est passé. Et le recul critique, oui, c'est-à-dire la volonté d'essayer de comprendre, essayer... Je ne dis pas du bien de mon père, mais moi, je trouve que j'en dis pas du mal, entre guillemets. C'est-à-dire que ma conclusion dans mon livre, c'est que c'était pas sympa ce qu'il a fait avec moi, mais il a fait ce qu'il a pu.
1: Comme dans beaucoup des années, de parents, hélas.
0: Voilà, comme beaucoup de parents. Mmh. Et dans des années qui n'étaient pas, en plus, pas très faciles. Voilà, et lui a pas eu une vie facile non plus. C'est certain que si j'avais eu un autre père, j'aurais eu une autre vie. Et je serais peut-être pas là pour et vous parler de mes,
1: totalement,
0: de mes talents de
1: totalement.
0: Père.
1: Rien n'est fait par hasard.
0: Voilà.
1: Ça, j'en suis persuadé.
2: Ça serait plus le même Pierre Nicolas.
1: Ah, mais c'est sûr. Hein.
2: Pas tout à fait le même. Pas tout à fait.
0: Ah non, ce serait pas... J'irais même jusqu'à dire pas... Je pense pas du tout. Mais je peux me tromper.
1: Voilà. Quelqu'un de différent. Ah, est-ce que vous avez découvert quelque chose que vous ne connaissiez pas de vous en écrivant ces livres? Vous avez découvert quelque chose.
0: De moi?
1: Oui.
0: Bah, que je pouvais écrire. Ça, c'est la première chose. C'est-à-dire, en fait, quand je ne sais pas si autour de nous, quelqu'un qui s'est lancé dans l'écriture un jour ou l'autre.
1: Notre ami.
0: Voilà. Guy. Moi, au début, je pensais. Alors, je pensais en être incapable. On me disait, bah ouais, mais c'est facile pour toi, t'es journaliste. Bah non. Moi, j'étais journaliste radio et télé, j'écrivais rien. Quoi.
1: À partir de quel âge vous êtes lancé dans l'écriture?
0: Ah, mais c'est récent.
1: Oui, bah,
0: c'est tout récent. J'ai 71 ans, j'ai dû commencer à écrire vers 60... Bah, c'est pas difficile, il y a 2 ans, quoi. Allez, oui, il y a 2 ans.
1: Alors, le déclic?
0: Alors, ça se passe, assez curieusement, ça se passe sur Facebook. C'est ça, je le dis, parce que c'est vrai...
1: Qui a été un vecteur de communication.
0: Alors, ça a l'air un peu stupide à raconter comme ça, mais sur Facebook, vous êtes vite renseigné. Si ce que vous êtes en train, si ce que vous avez écrit dans un post, on appelle un post, intéresse les gens ou pas, il y a les likes, il y a une sorte de compteur, et vous voyez vite qu'un truc que vous avez écrit, vous êtes vachement fier, vous avez fait une super blague, vous avez trouvé une belle photo, vous l'avez commenté, etc. 3 likes. Et puis un jour, vous écrivez un truc, et moi c'était un souvenir d'enfance, etc. 15, 25, 35, 50, 100, voilà. Et je ne fais pas la course aux likes. Je faisais pas la course au like, mais je me suis bien rendu compte qu'il se passait quelque chose.
1: C'est un baromètre.
0: Pardon ?
1: C'est un baromètre.
0: Oui.
1: En quelque sorte.
0: Oui. Et je me suis vite rendu compte que ce qui intéressait les gens qui étaient mes amis sur Facebook, c'est-à-dire, ça ne représente pas la population. Moi, sur Facebook, les gens qui ont voulu être amis avec moi, ils se sont d'abord dit, ah tiens, c'est l'ancien de la télé, on va être amis, puis je vais regarder un petit peu ce qu'il raconte. Ils avaient une raison au départ, c'était la télé, je pense, c'est même certain. Mais j'ai vu que ce que je leur racontais était à géométrie variable. Des fois, ça ne les intéressait pas, et des fois, ça les intéressait. Du coup, j'ai commencé à m'entraîner un petit peu sur ce qui intéressait les internautes, et c'est comme ça que peu à peu, j'ai eu la matière, peu à peu, et surtout, les internautes me disaient souvent... Mais pourquoi t'écris pas un livre de tes souvenirs, de ce que t'as connu, des gens que t'as rencontrés, voilà, c'est venu comme ça tout bêtement.
1: Et pourtant, vous dites, la nostalgie m'intéresse pas. Je suis persuadé que des gens qui vous suivent, c'est aussi la nostalgie qui les intéresse.
0: Ah oui, mais ça, c'est leur problème, c'est pas le mien.
1: Oui,
0: certes. Oui, mais c'est... Enfin, j'ai presque un point de vue militant sur la nostalgie. Je trouve que c'est pas... Radio, on est à la radio aussi. Il y a une... radio qui a eu sa période de gloire, à un moment, c'était Radio Nostalgie.
1: Oui.
0: J'aimais pas le nom de la radio, mais je dois reconnaître que j'écoutais.
1: Oui, c'était ambivalent.
0: À cause des chansons. Mais je trouve que derrière la nostalgie, on met souvent une forme de retrait, de repli sur soi, et puis le côté un peu pleurnichard, c'était mieux
1: oui, avant.
0: De regret, c'est absurde, la vie à l'avance, elle change tous les jours, donc on peut regretter ce qui s'est passé il y a 10, 15 ou 20 ans, à part notre santé à toutes et tous, sûr, peut-être. Mais voilà quoi, c'est tout, ça s'arrête là, donc c'est pas une bonne idée.
2: La nostalgie, c'est un peu le refus du présent et la peur du futur. Hein.
0: C'est bien dit.
1: Oui, je pense que tu as totalement résumé. Voilà, et bien maintenant, au travers de vos livres, nous allons peut-être survoler quelques instants de votre vie, et nous aussi, hein, grâce à ça, ça va nous rappeler quelques souvenirs. Alors, Pierre, derrière vous, on va passer une image, c'est un joli feu d'artifice du 14 juillet.

0: Est-ce que cette image vous interpelle?
1: Peut-être. Peut-être, parce que là on commence par le début. Je raconte dans mon livre, je dis, ma mère, je suis né un 13 juillet, au soir. Ma mère était très contente, parce qu'elle m'a toujours expliqué que le lendemain, après l'annonce de ma naissance, tout le monde dansait dans les rues et jetait des pétards. Évidemment, c'était le 14 juillet. Voilà.
2: C'est un bon mensonge. C'est un bon mensonge.
1: C'est un beau mensonge de... Bon, je l'ai un petit peu inventé aussi, un petit peu enjolivé. Ouais. Mais ça m'amuse d'être né un 13 juillet au soir à 19h, ce qui au passage, c'est vrai ce que je vous dis. À peu près tout ce que je raconte dans les livres est vrai. À peu près. Je suis né un 13 juillet à 19h au soir, qui au passage est l'horaire des infos régionales.
0: Tout est dit.
1: Tout est dit.
2: Il y avait déjà la caméra.
0: À l'époque, oui.
1: À l'époque, il n'y a pas d'infos régionales.
0: Absolument.
1: Les infos régionales naissent dans le nord de la France. On a été très vite servi en matière d'infos régionales. C'est vers 63-64, ouais. Par là.
0: Quelques années après. Et j'aperçois également le portrait de Bill Haley.
1: Alors ça, je l'ai totalement inventé. Je raconte que le jour de ma naissance, je suis déjà journaliste, donc j'entends et je vois tout et je raconte tout. Et je raconte que dans les couloirs qu'une bonne sœur me promène, dans les couloirs de la clinique Bon Secours à Arras, dans le Pas-de-Calais, et que mon oreille, qui n'a jamais rien entendu encore, entend dans une pièce attenante un vieux poste de radio de l'époque, un peu nasillard, où on entend une chanson qui vient de sortir, et c'est vrai. Elle a été... il s'agit de Rock Around the Clock. 1 o'clock, 2 o'clock, 3 o'clock, rock! Et cette chanson a été enregistrée à New York par Bill Haley, un blanc, ce qui déjà est discutable, oui. Mais enfin, un mois avant ma naissance. Mais elle est envoyée aux radios, et ça j'ai pu le vérifier, le recouper grâce à Internet, formidable Internet. Elle est envoyée aux radios le 13 juillet. Elle est envoyée aux radios américaines, évidemment que les radios françaises n'ont pas encore Rock Around the Clock. Mais j'ai imaginé qu'elle était passée le jour de ma naissance et que ma bonne sœur se met à danser un rock endiablé. Les internes arrivent du fond du couloir. Enfin, je raconte tout un délire sur. Alors, ce qui est amusant, puisque j'ai des gens qui sont passionnés par la musique à côté de moi, c'est que comme souvent, cette radio, chanson, Rock Around the Clock, qui est fondatrice du rock, du mouvement rock, n'a eu aucun succès pendant un an. Elle n'a du succès que lorsqu'elle est accolée comme musique de film au film Graines de violence, qui sort en 1955 et qui raconte de façon la jeunesse américaine. Et alors, ce qui est encore plus drôle, c'est qu'à l'origine, ça ne dira rien à la jeunesse d'aujourd'hui qui ne connaît à peine les CD, les DVD, qui n'écoute plus la musique en streaming, mais à l'époque, sur ce disque, c'était une phase B. Ça en dit très long sur l'absence totale de vision des producteurs de musique et leur ignorance parfois crasse. Mais oui, c'était une phase B, Rock Around the Clock, vous vous rendez compte. La face A, c'était... Si je suis trop long, tu me le dis. La face A, c'était un titre qui s'appelait, en français, 13 femmes, 13 femmes en ville et un seul homme.
2: Ah, c'est un REM, ça.
1: Oui, tout un programme. Vous pouvez chercher, vous ne l'avez jamais entendu, cette chanson de votre vie. Non, c'était la face A de Rock Around the Clock.
3: Ça a été
1: Michel Delpech, pour un flirt. Chanson, il a vendu un million. Face B. Face B du disque, comment il s'appelait, la face A, Georges ?
0: Non.
1: Le blé en herbe.
2: Ouais. C'était la musique d'un film.
1: C'est
2: la musique d'un film.
1: Et ils avaient sorti ça. Alors, pardonnez-moi, mais bon, il fallait être con quand même pour mettre ça en face B. C'est tellement évident que c'était une chanson éternelle.
2: Sans te tromper sur tellement de choses.
1: Oui.
2: Il faut dire aussi qu'à l'époque, en 1954, le rock... C'est difficile à appréhender pour les blancs,
1: c'est tout
2: parce qu'il y avait la ségrégation, et c'est de la musique de noir.
1: Bien sûr.
2: Qui venait du jazz et du rhythm, du gospel. Donc c'est très difficile à appréhender. Donc ils n'osaient pas trop non plus les passer en radio. Hein. C'est très difficile.
1: Vous savez ce que c'est le rock? C'est un 45 tours de blues passé en 78 tours.
2: Oui, pour le rythme.
1: C'est ça, pour le rythme. Ah oui, c'est ça. C'est ça, c'est très exactement ça.
0: Ben, bravo. Et de la chanson à passer, autre chose. Derrière vous, il y a une voiture miniature jaune.

0: mon Dieu.
1: Alors, ça vous parle?
0: Ah oui. Comme quoi, j'ai rien inventé dans mon bouquin. Cette voiture, c'est une... Alors, d'abord, c'est une Mercedes.
1: Ah.
0: Une des Mercedes.
1: C'est sûr que ça soit une Mercedes, mais vous avez mis un doute sur la marque.
0: Parce que je l'ai plus, parce que je l'ai perdu.
1: Ah, d'accord.
0: Mais entre-temps, j'ai refait d'autres recherches. Alors oui, c'est une Mercedes
1: 300 SLR.
0: 300 SLR, c'est une de celles qui s'est envolée dans le public aux 24 heures du Mans 1955. Ouais. 50 morts. Et alors, c'est une voiture qui était dans un... Elle a été en plastique, mou. Et c'était un cadeau Bonux.
1: Ah, les points. Oh là là, vous vous rappelez des souvenirs. Tiens, on voit le paquet Bonux derrière.
0: Maman ouvrait le paquet de Bonux pour sa lessive, parce qu'elle n'avait pas de machine à laver, elle faisait la lessive à la main dans l'évier à la maison. On n'avait pas l'eau chaude non plus. C'est pas Zola, mais pas loin.
2: On n'est pas loin de la mine, là.
0: Cette Mercedes, ben oui, cette Mercedes jaune, je m'en souviens parce que enfant, j'étais tout petit, et comme tous les enfants, je me suis fait les dents dessus. Je devais avoir un an et demi, hein, à mon avis, un an et demi, 2 ans. Et en me faisant les dents dessus, je me souviens encore, ça m'avait marqué, elle avait le goût de savon. Ah, bah évidemment, ouais. Un jouet en plastique dans un...
2: l'origine de la brosse à dents.
0: Pour le coup, je disais toujours, je ne disais pas de gros mots, il n'y avait pas besoin de me laver la bouche, elle était savonnée.
2: C'est la Mercedes Papillon, on l'appelle Papillon.
0: Non, c'est une voiture de course, il n'y a pas de toit.
2: Ah ouais, d'accord.
0: C'est comme un coupé, comme un cabriolet même. Et c'était les voitures à l'époque les plus puissantes. Et voilà, je me souviens de cette Mercedes, me souviens de son...
1: Et pourquoi on a mis une photo de voiture, parce que vous êtes un passionné de voiture et de moto également.
0: Je suis un enfant des années 50. Et c'était impossible dans les années 50 de ne pas se passionner pour les voitures. Bon, on était 30 élèves dans ma classe. Il y en avait 3 qui aimaient la musique comme moi et 2 qui, comme moi, aimaient les voitures. Mais ça fait rien. Des 30, je suis le seul à passer aujourd'hui à la radio, donc je peux dire ce que je veux. Mais effectivement...
2: C'est pas bien d'avoir supprimé les autres, quand même.
1: Oui, éliminé.
0: La bagnole, comme la télévision, la bagnole était quelque chose. Je dirais que c'était une promesse de bonheur. Et je dirais que les deux, la bagnole comme la télévision, sont des promesses qui n'ont pas été tenues. Seule la moto est restée une promesse de bonheur, parce qu'on a encore aujourd'hui en moto le bonheur, la liberté, le plaisir.
2: Le même état d'esprit.
0: Le même état d'esprit.
2: Le même état d'esprit.
0: Qui n'a pas changé. Pour le reste, aussi bien la télé que la voiture, c'est devenu un cauchemar.
1: Ah, on en parlera dans la seconde émission avec...
0: Avec plaisir.
1: Avec l'autre opus. Il y a une autre photo que je souhaiterais vous montrer. C'est de Roger Nicolas. Est-ce que vous vous souvenez Roger Nicolas, l'humoriste?
0: Ah oui, oui, oui. Mmh. Ah. Écoute.
1: Parle de ça, bien sûr, ça vous rappelle le temps de vous alliez regarder Roger Nicolas chez votre grand-mère.
0: C'est toute une histoire, parce que d'abord j'ai un cousin qui s'appelle Roger Nicolas, un cousin que j'adorais. C'était le grand frère que j'ai pas eu de frère moi. C'était le grand frère que j'ai eu des sœurs, mais pas de frère. C'était le grand frère que j'avais, il s'appelait Roger Nicolas. Et je l'enviais parce qu'il y avait un personnage à la télé à l'époque qui était très populaire. J'avais envie d'être populaire, je crois. Et c'était l'humoriste Roger Nicolas, qui était un personnage, mais il racontait des trucs, mais de folie.
1: Ah oui, oui,
0: il racontait partout qu'il avait été fusillé pendant la guerre, mais qu'il n'était pas mort parce que le peloton d'exécution avait été soudoyé, qu'en fait il était un agent secret anglais, mais je ne sais pas s'il y en a la moitié ou le tiers de vrai, ou le dixième de vrai. Mais alors, en revanche, je serais incapable, je suis un passionné de vinyle, des disques vinyles. Je rêvais d'en avoir quand j'étais enfant, il n'y en avait pas à la maison, donc maintenant que je suis retraité, que j'ai une retraite tout à fait correcte,
1: Vous faites plaisir.
0: Je me fais plaisir. J'ai toujours eu des vinyles toute ma vie. Et en ce moment, j'en achète encore, et j'ai acheté un disque de Roger Nicolas, un 33 tours. C'est pas terrible, il raconte des blagues, mais c'est interminable.
1: Ah oui.
0: Alors aujourd'hui, les blagues, c'est 10 secondes, lui, il fait 10 minutes avec. Alors Robert Lamoureux, Robert Lamoureux était plus moderne, entre guillemets, d'entrée.
1: C'est différent.
0: Tout de suite été un humoriste plus moderne.
2: Ah ben, il a mis au goût du jour l'humour.
0: Roger Nicolas, on était encore dans l'ancienne école.
1: Oui, vous parliez même de Pierre Rep.
0: Ah, bah lui,
1: bégayeur.

0: Pierre Rêve, c'est un mythe pour moi. J'écoutais beaucoup la radio.
1: Ça m'a rappelé beaucoup de souvenirs.
0: J'ai déjà expliqué pourquoi. Et un jour, j'entends Pierre Rêve à la radio. Je ne connaissais pas. J'avais 5, 6, 7 ans. Je ne connaissais pas. Et je l'entends à la radio. Il racontait une histoire, la recette des crêpes ou la machine à laver de sa femme ou je ne sais pas quoi. Déjà, c'était un peu drôle. Et tout à coup, il se met à bégayer en pleine histoire. Et moi, je croyais que c'était pas fait exprès. Je savais pas que c'était un bégayeur professionnel.
2: Quel talent.
0: Et ça m'a fait rire. Mais j'ai ri. Je me revois, je devais avoir 5-6 ans, mais je me revois en train de rire en écoutant ce type. Et je savais pas qu'on pouvait être drôle. D'abord, je savais pas toujours que la vie pouvait être drôle. Mais là, je savais pas qu'on pouvait être drôle en bégayant. Ça, je me suis dit, mais c'était... Et surtout, après, ma grand-mère, ou je sais pas qui, m'a expliqué que non, que c'était un truc, c'était un sketch. Mais j'aime des trucs plus récents. Hein.
1: Oui,
0: parce que là, vous voulez en mettre deux de suite.
1: Je fais d'une manière chronologique. Et justement, vous regardiez à la télévision, chez votre grand-mère, et c'était une des rares qui avait le poste de télé.
0: Et une des premières, ouais. C'est... Oui, je suis poursuivi par cette histoire parce que ma grand-mère est une des premières à avoir eu la télé dans son impasse, dans sa rue. Et la maison que j'habite à Blagnac aujourd'hui, lorsque je l'ai achetée il y a longtemps, des gens m'ont dit, j'habitais le chemin. Un chemin, on ne peut pas dire, enfin peu importe, c'est pas difficile à trouver. Un chemin. Et quand j'ai acheté ma maison, j'ai enlevé le crépi, le ciment qu'il y avait dessus, et on a vu apparaître les briques, la brique. J'avais envie de voir les briques. Et des gens, déjà souvent âgés, s'arrêtaient et me disaient « Oh, ça me fait plaisir, cette maison, je l'ai connue avec les briques. » Et alors certains me reconnaissaient de la télé, et ils me disaient « Mais vous savez quoi ? Dans cette maison, c'est là qu'il y a eu la première télé à Blagnac. » Et alors ils m'ont raconté que le mercredi soir... On est poursuivi des fois dans la vie. Le mercredi soir, il me disait, c'était un chemin de terre, là ce qui est devenu une rue, hein, très calme. C'était un chemin de terre. Dans le quartier, on prenait tous les chaises. On venait, la propriétaire, c'était une dame, mettait la télé sur l'appui de fenêtre et on regardait la piste aux étoiles.
1: Jules Margaritis.
0: Voilà. Et c'est que faut s'imaginer que les gens. À l'époque, comme quoi, quand je dis que c'était une promesse de bonheur, la télé, je crois pas être loin. Quoi.
1: Ils étaient heureux. Je te rappelle de ta première télé.
3: Absolument, chez le voisin.
1: Chez le voisin.
3: Chez le voisin.
1: Moi, devant la vitrine d'un commerçant.
3: Ceux d'en face, sur le palier, c'était au théâtre ce soir, j'allais le voir. Et la piste aux étoiles, c'était au rez-de-chaussée.
0: Ah, la piste aux étoiles, combien
3: À Muret Nord, là.
0: Magnifique. Roger Lanzac.
1: Roger Lanzac. Moi, je me souviens, mes parents...
3: Zavata,
0: Achille.
1: On en parlera d'autres plus après.
4: L'orchestre de Bernard Gulda.
0: De
4: Bernard Gulda, à l'époque.
1: C'est parti. La piste aux étoiles.
3: En direct.
1: Bravo. En direct live.
3: Et c'était pas préparé.
1: Ah non, pas du tout. Moi, je me souviens, mes parents avaient mis sur l'écran un filtre en haut bleu.
3: Pour pas que ça abîme les yeux.
1: Rose, pour faire la télécouleur.
0: Mais je suis sûr que c'est vrai. Je suis sûr que c'est vrai. Parce qu'à l'époque, à une époque, il s'est vendu un filtre comme ça.
1: Oui.
0: Vous le colliez sur l'écran.
1: Exactement.
0: C'était bleu en haut pour symboliser le ciel. Parce que la moitié des images dans les films, on voit le ciel.
1: Rose. Marron pour faire la terre. On regardait les westerns, mais ça coulait parfaitement avec les westerns.
3: Les westerns, ça allait bien.
1: Ça nous faisait rêver. Ça doit rappeler pas mal de choses, là. Bon, allez, on tourne une autre page. Et tiens, justement, j'aimerais vous citer votre livre. Vous dites « Mes souvenirs sont plus une douce mélancolie qu'une plainte amère ».
0: Oui, je dis ça quelque part. Alors là, vous me prenez plus... C'est une phrase.
1: Une phrase. J'ai trouvé très joli.
0: Je voudrais pas être pris j'ai un peu dit, mais je voudrais pas être confondu avec quelqu'un avec le côté c'était mieux avant. Voilà quoi.
3: Ancien
1: combattant. Vous l'avez très bien. La mélancolie, c'est différent que la nostalgie.
0: Oui, il y a un peu. Dans la mélancolie, il y a de la poésie. Enfin, j'essaie d'en mettre.
1: Totalement.
0: C'est ça. Oui. Merci, Georges. C'est bien. C'est bon.
1: On referme, c'est bon.
0: Maintenant, vous avez dit ça, c'est bien.
1: Vous dites aussi, vivre est un sport de combat.

0: en parlera
1: dans un autre livre.
0: Là. Mais écoutez, ça tombe bien, on va marquer une pause musicale, si vous êtes d'accord, Bernard et Jamel.
2: Mais oui.
0: Vous allez nous interpréter une petite chanson qui va peut-être interpeller...
3: Un peu nostalgique.
0: Ouais, un peu de mélancolie, on va dire, il y a plus de poésie.
3: Un peu de mélancolie. Alors,
0: voilà.
3: Sortez vos mouchoirs.
2: Pierre, tout à l'heure, parlait de son papa.
0: Oui.
2: Donc, nous en avons tous eu, nous en avons peut-être encore, parce qu'on a la chance de les avoir, mais on a préparé cette petite chanson, là, mon vieux de l'année

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1: Bravo!
2: Bravo! Bravo!
1: Tout à l'heure, on parlait de raté dans les chansons, les face B, face A. Cette chanson a été proposée à Jean Ferrat en premier.
3: Oui, mais c'est
1: il ne l'a pas voulu.
3: Oui, c'est ce que je m'apprêtais à dire.
1: Ah, bah,
3: excuse-moi. Non, mais non, pas du tout. Je raconte dans le tome 2. Voilà.
2: On a senti quand même beaucoup d'émotion à travers l'interprétation de cette chanson.
0: Alors, si Pierre
2: tu te l'es approprié.
0: Petits soucis avec le sien, c'est. Voilà, c'est chacun sa vie. Moi, je n'ai pas eu la chance de l'avoir longtemps. J'avais 12 ans quand il a disparu. Donc, je n'ai pas pu, pour d'autres raisons, avoir de vraies relations. Voilà. Mm-hmm. Et beaucoup d'échanges. Voilà.
2: On te remercie, Jamel,
0: merci,
2: l'accompagnement.
0: Bien sûr.
2: Magnifique.
4: C'était un honneur de,
2: voilà.
0: De chanter. Le faire pour vous.
2: Merci à vous.
3: Pour ça tombe bien.
1: Ça tombe bien. Il a apprécié, il a aimé.
2: Vos goûts musicaux, justement, à l'époque.
3: Ah bah c'est l'Angleterre, les anglo-saxons.
2: M'en doutez.
3: Mais j'ai du mal, parce qu'à la maison, il n'y a pas de tourne-disque, dans mes poches, il n'y a pas d'argent de poche.
2: Alors c'est curieux, hein, parce que...

0: vous êtes amateur de musique, de... Il y a un petit transistor.
1: Oui. Eh oui, mais le transistor...
2: Non, Georges, désolé. Des postes à lampe, il n'y avait pas de transistor à l'époque. La transistorisation est arrivée beaucoup plus tard.
0: Autant pour moi.
1: 68, on suit quand même.
2: Si, 68, le transistor.
0: Il n'y avait pas le poste à galène.
2: Non, mais c'est... Alors, je vous dis ça parce que j'ai souvenir que la maison avait un magnifique poste, qui est un poste à lampe.
1: Oui, oui, bien sûr.
2: La lampe chauffe.
3: Oui, mais à goutte de vernis, c'est...
0: À goutte de vernis, c'est perdu dans la montagne.
1: Il n'y avait pas l'électricité.
3: Ah oui.
0: Il pédalait.
3: Dans le Nord, il y avait la possibilité de réceptionner Radio Carola.
1: Alors, on ne l'entendait pas. Je l'ai longtemps cherché. Je l'ai... Alors, oui.
3: Ici, on ne pouvait pas. Hein, ici, on...
1: Je l'ai longtemps cherché, Radio Caroline. C'était une des émissions de radio qui se faisait depuis un bateau en face de la Norvège.
0: Ah, mais oui. Il y a eu un film.
1: Ils émettaient là. Et, parce que c'était très compliqué à l'époque, la radio en France. Il y avait la radio d'État et ce qu'on appelait les radios périphériques. Pourquoi périphériques? Parce qu'elles avaient leur bureau en France, mais leurs émetteurs étaient situés au Luxembourg, en Andorre, là, hein, c'est-à-dire autour, en périphérie de la France.
0: Avec la même mise politique, toujours.
1: Tu parles, voilà. Et donc les radios, oui, les radios passaient des musiques que j'aimais, mais elles les passaient que quand elles voulaient, quand ça les arrangeait. Et pas très souvent à mon goût, c'est-à-dire qu'à l'époque, la radio, c'est les roucoulades de Dario Moreno, voilà. Et on n'entend pas King Crimson, on n'entend pas les Rolling Stones, on n'entend pas les Beatles, on n'entend pas, voilà, on n'entend pas tout ça. D'où l'intérêt d'avoir des bons copains, comme moi, qui avaient des 45 tours. Alors, je ramenais le 45 tours à la maison, et là, je le regardais. Puisque j'avais pas d'électrophone. je me souviens, je ramenais les 45 tours, je les regardais, je les retournais dans tous les sens, je notais les noms du producteur, de l'auteur de la chanson, je regardais le disque avec une lumière spéciale, qu'est-ce qu'il y avait d'écrit à la fin, entre deux sillons, etc. C'est les matrices
0: des
1: fabricants. Mais voilà, quoi, j'ai commencé par regarder la musique avant de l'écouter, de pouvoir l'écouter.
2: C'est ce qui nous permettait d'avoir une culture musicale, c'est-à-dire quand on allait acheter, si vous permettez, un vinyle en 33 ou 45, quand on tournait derrière, on savait qui l'avait écrit, qui avait composé, quel était le studio, qui était le musicien, tout ça c'est fini aujourd'hui. Vous écoutez une musique
0: C'est vrai, bonne réflexion.
1: Vous écoutez, voilà, avec la musique en streaming, moi j'ai une belle collection, c'est un entassement, de vinyle, et j'apprends plein de choses. Il y a eu un artiste, alors ça dira rien à la jeunesse d'aujourd'hui, mais il y a eu un artiste qui s'appelait Cat Stevens.
2: Ouais,
1: il a fait une chanson magnifique qui s'appelait Lady d'Arbanville. Ouais. Tum, tum, tum,
2: My
1: tum,
2: Lady
1: tum,
2: d'Arbanville.
1: Voilà. Eh bien, quand vous... Vas-y.
4: Je sais pas, peut-être. Il faut que je cherche
0: Je cherche là.
1: Et sur la pochette, vous découvrez qu'il y a un type qui joue de la flûte sur le disque, My Lady d'Arbanville. Oui, c'est ça. Voilà.
0: Live. Voilà. C'est ça qui est bien.
1: C'est celle-là. Ça suffit. Et donc, sur le disque, je vais y arriver, vous lisez les notes de pochette et vous découvrez qu'il y a un type qui s'appelle Peter Gabriel qui jouait de la flûte sur ce disque de Cat Stevens. Et il n'y a que si vous avez, comme moi, le disque, avec la pochette en et que vous pouvez le savoir. Voilà. Et moi, je trouve ça quand même passionnant de voir que Peter Gabriel est déjà... Bah oui, bon, voilà, ils sont tous les deux anglais, ils traînent dans les studios, il a une créativité de folie, mais enfin, quand même,
0: formidable.
4: Peter Gabriel.
0: Voilà, passionné de musique, passionné de cinéma également. Et d'ailleurs, vous êtes cinéphile, et... Alors, il y a quelque chose, qui m'a retenu mon attention. Vous dites, dans le cinéma, le bien est plus compliqué à mettre en image que les films violents. Et là, nous touchons à notre société de violence actuellement.
1: Oui.
0: La route de Madison.
1: Je me paye, voilà. La route de Madison, pour comprendre qu'ils s'aiment tous les deux et qu'il se met à pleurer. C'est elle qui se met à pleurer. Quand elle est dans sa voiture au croisement, à la fin.
0: Après, elle jette ses cendres.
1: Il faut 2 heures de film pour que ce plan-là ait un sens. Vous comprenez? C'est Marek Alter qui m'a appris ça. Un jour, j'interview le philosophe Marek Alter, juif, et on papotait, et il me dit, montrer le mal, ça va beaucoup plus vite. Et donc, parce que je lui disais, mais pourquoi il y a le mal partout comme ça, dans les séries? Bon, ma question était intéressée, je savais où j'allais en lui posant ça. Mais il me l'a très bien répondu.

0: le mal est tellement présent dans les films, la violence, etc. aujourd'hui, parce que ça coûte beaucoup moins cher à filmer que le bien. Vous voulez filmer le mal, un coup de feu tiré dans le noir, une flaque de sang qui s'élargit, ça y est.
1: Pas besoin de dialogue, hein.
0: Voilà, pas besoin de dialogue, ça dure 5 minutes, et ça coûte surtout 5 minutes de film. Vous comprenez?
2: Ah oui,
0: Vous voulez montrer le bien, mais ça coûte beaucoup plus cher.

0: Oui, c'est marrant que vous parliez de ça.
1: Et Peplum, Soleil Vert, alors, Soleil Vert, alors là.
0: Ouais. Américain, je raconte Américain
1: de l'usine, de seconde, on a
0: c'est la première fois de ma vie que j'ai... Alors, je commençais à être journaliste, j'avais été mécanicien. Mécanicien, à l'époque, je gagnais, en gros, hein, 1000 francs par mois. Je deviens journaliste, alors je faisais des piges, ce qu'on appelle des piges, à 5h du matin, à Strasbourg, à la radio. À l'époque, FR3 faisait encore de la radio. Il en fera bientôt, vous verrez. Et je commence à gagner. Comme journaliste, si je travaille un mois, je suis payé 5000 francs, au lieu de 1000 francs comme mécanicien. Tout ça en 6 mois. En 6 mois de temps, c'est une révolution pour moi. Et je commence donc à vivre comme tout le monde, bien, correctement. Et mon premier geste, ça va de m'acheter un magnétoscope, d'occasion, pas neuf. Pas exagéré non plus.
1: Et ne rigolons plus.
0: L'histoire du film American Romance, qui est un film américain juste de l'après-guerre, 46-47, qui raconte l'histoire d'un immigré polonais aux États-Unis qui va construire des bombardiers pour aller bombarder l'Allemagne nazie. Donc ce film-là, il n'a pas grand intérêt. Mais je m'en souviens parce que c'est le premier film que j'ai enregistré la nuit sur mon magnétoscope. C'est-à-dire que je me suis couché, j'ai programmé le magnétoscope. À l'époque, il fallait Bac plus 8 hein, pour programmer un magnétoscope. Je programme mon magnétoscope. Ça passait le vendredi soir au Ciné-Club. C'était après l'émission Apostrophe. Présenté par truc machin.
1: Pivot,
0: Bernard Pivot.
1: Il y avait le dossier de l'écran, mais c'était après.
0: Il accueillait à la fin un type avec des lunettes, un amoureux du cinéma, qui racontait le film qui allait passer. Et donc, j'enregistre le film, et c'est un souvenir béni pour moi. Je vais me coucher, je dors le matin, je me réveille. Premier geste, je regarde si le magnétoscope a tourné pendant la nuit. Évidemment, il avait tourné. J'appuie sur la touche play. Ma copine dormait encore. J'avais une copine à l'époque. Elle dormait encore. J'appuie sur la touche play et je vois apparaître le générique du film. Mais un bonheur, un plaisir. On racontait qu'Hitler, dans son nid d'aigle, avait un projecteur 36 mm avec des films. Et c'était, moi, dans ma tête d'enfant, c'était resté une forme de richesse absolue de pouvoir avoir une cinémathèque à domicile. Moi, je suis d'une génération, je croyais ça impossible. Et là, je te retrouve enregistré chez moi, sur mon magnétoscope, un film, et vous savez ce que j'ai fait? J'ai appuyé sur la touche stop. Je me suis dit, ce bonheur est trop grand, il faut absolument que je le vive avec ma chérie de l'époque, avec truc et moi. On s'est séparés. J'ai jamais vu le film.
1: Belle anecdote.
2: À 5000 francs par mois, les femmes n'ont pas du jot. Hein.
1: Allez, on regarde quelques photos. Le journal de Mickey, on voit David Vincent, les envahisseurs. La R8 Gordini, là, on rentre dans les voitures. La deux chevaux, la Dauphine, on aperçoit. Et le journal de Mickey, ça c'était intéressant.
0: C'est un drame. Oui. C'est un drame. C'est mon journal d'enfance, comme tous les gosses de l'époque. Oui. Et un jour, mon père, semble dire, a décidé d'arrêter l'abonnement.
2: Oh, la rupture.
1: Alors la rupture, voilà, ça a été... c'est violent.
0: Il arrivait le jeudi. Le jour des enfants, c'était le jeudi, pas le mercredi.
3: C'était le jeudi,
0: et je guettais le facteur. Et ce jour-là, le facteur n'a pas mis le journal de Mickey dans la boîte aux lettres. Et ma mère rentre à midi, dit, maman, il n'y a pas Mickey. J'étais malheureux. On venait de déménager dans une maison que je détestais.
1: Il y avait tout là pour. Il y avait tout pour vous plaire. Là.
0: Ouais. Et j'ai appris après que c'est parce que mon père... Et alors, il avait décidé que c'est parce que j'étais trop grand, je devais avoir 9 ans, comme si à 9 ans, on pouvait pas lire Mickey. Et moi, Mickey, c'était mon seul ami. Vous voulez que je vous raconte une anecdote?
1: Rapide.
0: Vous savez comment s'appelait le dessinateur de Mickey en France? Mickey, c'est américain. Mais dans chaque pays européen, il y a un dessinateur qui publie un truc, enfin qui dessine un truc qui s'appelle Mickey à travers les siècles. Il copie le trait de Walt Disney, mais il raconte une histoire propre au pays dans lequel il habite. Donc Mickey à travers les siècles, c'était Mickey en France à travers les siècles. Il fallait fatalement un dessinateur français pour dessiner. Je repose ma question. À votre avis, comment s'appelait le dessinateur de Mickey en France?
1: L'intervenant culturel.
2: Hergé.
0: C'est facile. Non.

0: s'appelait Pierre Nicolas.
1: Non,
2: ouais. Pas vrai.
1: Et voilà. Et alors,
3: par où vous avez collé là.
0: J'ai appris ça, mais très très longtemps.
1: C'est pas la famille.
0: Pour en revenir à Mickey, ouais, ça a été un drame. J'adorais Mickey. Mais... Ah. C'était mon ami.
3: Belle synchronicité là.
1: On savait que dans le Nord, il faisait beaucoup d'enfants, mais alors là.
3: Oui. Attends, en parlant d'enfants là, on va attaquer la dernière partie là. Juste malheureusement, la première émission va se terminer dans quelques minutes.
0: Je suis trop bavard.
3: C'est bien.
1: On vous a invité pour ça.
3: Hein. Ah, mais complètement. Vous enrichissez de vos anecdotes.
1: On ne renie rien.
3: On parle des barrios que nous voyons derrière. Alors, vous étiez un peu amoureux de...
0: Oh, bah, tu parles, on était quelques millions et à être amoureux de la blonde.
3: Certain.
0: La blonde des barrios
3: la blonde.
0: Était brune au départ. Ouais. Je vous signale, jusqu'en 1958, ça je le sais grâce à Internet, elle était brune. Ils étaient drôles, les barrios, c'était trois clowns. Quand on vous annonçait...
3: Formidable.
0: Mais les clowns, enfin...
3: Là, on rend hommage aux clowns.
0: Oui, alors voilà, bon, formidable, les clowns, le clown blanc,
3: l'Auguste.
0: Moi, quand vous êtes enfant, vous en foutez tout.
3: Bien sûr.
0: On vous dit, les clowns arrivent, et vous savez que vous allez... Ben, moi, quand les clowns arrivaient, et chaque année, il y avait ma mère était fonctionnaire à la préfecture. Chaque année, l'OCE organisait un spectacle de fin d'année pour les enfants... Des salariés, des fonctionnaires, donc j'y allais chaque année avec ma mère, ma soeur, on avait notre place en hauteur, enfin bon, c'était toute une histoire, je ne peux pas vous la raconter ici. Et quand le présentateur, c'était un monsieur, je me rappelle, un visage rougeau, toujours très sûr de lui, etc., quand il annonçait les clowns, c'était tous les enfants qui étions dans la salle, on se mettait tous à hurler, parce qu'on savait qu'on allait rigoler.
1: C'est le délire.
0: Mais c'était un des rares moments de l'année où la jeune... C'est pour vous dire le poids social de l'époque. C'était un des rares moments de l'année, c'est pour ça qu'il y a eu mai 68. C'était un des rares moments de l'année où la jeunesse avait le droit d'hurler, de crier, de dire son bonheur, de dire qu'elle existait, de dire...
3: Oui, c'est une différence.
0: Oui.
3: Intéressant. Et,
0: oui, certainement, je me rends compte, en le disant, je me rends compte que ça va plus loin, que j'aurais presque pu le mettre dans le livre. Mais oui, c'était un moment de liberté pour les enfants, parce que les enfants des années 50, on a vécu, mais claquemurés, on n'a pas vécu heureux, il fallait reconstruire entre guillemets, putain de France. Il y avait les anciens combattants. Aujourd'hui, je les comprends. Mais à l'époque, j'avais tendance à dire, mais ma parole, vous la regrettez, votre guerre. Vous nous en parlez tout le temps. Il y a autre chose dans la vie. Il y a Johnny Hallyday. Mais ça, c'est des trucs de gosse.
3: Surtout que, de gosse, on vous a amené pour le 11 novembre avec...
0: Oui, mais ça, bon, ça à la limite, j'aimais bien. Je le raconte en détail.
3: Vous le
0: absolument. Mais pas gentil. Hein, ouais. Vraiment. Sur le 11 novembre de mon enfance,
3: ouais.
0: C'était pas triste. C'était juste que je comprenais rien. Et oui, alors en plus, dans le Nord, on a eu des tueries, mais épouvantables, pour aller à Vimy, pour s'emparer d'une côte. Mais il n'y avait rien. C'était juste un point de vue, un promontoire, un peu. Mais
3: combien on
0: se faisait 7 000 morts par jour. Par jour.
3: La folie des hommes.
1: Ceux qui ne l'avaient pas fait, la guerre, on parlait plus que ceux qui l'avaient fait. Hein, parce que ceux qui avaient vécu les horreurs.
0: Bah, au moins,
1: ils ne voulaient plus en parler, c'était un cauchemar. Hein.
0: Ouais. Oui, absolument. Il y a un tas de gens qui sont revenus, qui se taisaient tous, qui ne pouvaient plus rien dire. Mais enfant, j'ai pas compris tout ça. Aujourd'hui, je vous le raconte un peu avec le sourire, mais j'ai pas compris tout ça. Ouais.
3: Là, on va terminer avec le charme féminin, Mylène Desmangeaux, Brigitte Bardot, icône. Réflexion. Un commentaire ?
0: Ah non, il est très... Il y a du cul, il y a un peu de cul dans le bouquin. J'avais peur qu'il se mette à en parler.
3: Alors là, vous le dites.
0: Non, ça ne veut pas dire que tu as le droit.
3: Non, j'ai le droit. Non, je suis tombé sur un passage assez croustillant. Votre premier moi sexuel, on va dire,
0: à 13 ans, totalement sexuel.
3: Avec les doigts subtils et affinés de la maman de votre copain.
2: Ouh là là.
3: Ah oui, on va terminer en beauté.
1: Et là, on va faire une émission spéciale.
0: Et ben voilà, il a tout dit.
3: Interdit au moins de 16 ans.
0: Vous achetez le livre, vous le saurez.
3: Exactement, parce que dans le livre, il y a beaucoup d'autres anecdotes.
0: Voilà, et s'il y a des gens de ma ville ou des amis qui achètent le bouquin, ils ne pourront pas reconnaître parce que j'ai quand même pris soin de ménager.
3: Évidemment.
0: L'anonymat de la personne en question.
1: Mais nous, on n'en
3: dit pas plus.

0: à l'honneur, nous.
1: Oui, on n'en dit pas plus.
0: Simone, sinon, oui. Simone, si tu nous regardes.
2: Sinon, oui, toutes les beautés de l'époque, Brigitte Bardot, Mylène de Mongeau, que j'ai rencontrées plus tard dans ma vie d'adulte, etc.
1: Qui s'est investi pour une association.
2: Oui.
1: Qui a été formidable. Voilà. Eh bien, malheureusement, nous arrivons au terme de cette première partie. Il y a quand même une heure d'émission pour présenter la mélodie du boomer de 1954 à 1979. On se retrouve la semaine prochaine,
2: merci.
1: Pierre.
2: Eh bien, je reviendrai avec plaisir.
1: Pour aborder les deux autres livres.
0: Même heure, même endroit.
1: Même endroit, avec autant d'anecdotes.
0: Mêmes invités. Même
1: croustillante. Je vous conseille vivement ces deux livres, ces trois livres. Le troisième, vous verrez.
2: Ah, c'est spécial.
1: C'est spécial, pas... mais très, très passionnant également. Bon, eh bien, on termine cette belle anecdote sur les charmes féminins, n'est-ce pas, Pierre? Et toute émission se termine en chanson. Et que belle chanson que vous allez nous interpréter pour ce rappel des années mélancolie, des années boomer. On n'a pas parlé de Johnny. Et je pense...
3: Pierre l'a évoqué tout à l'heure, quand
1: oui,
3: même rapidement.
1: Il mais a rapidement.
3: Johnny, donc on va essayer peut-être de lui rendre un petit hommage. J'avais beaucoup d'humilité, bien entendu, parce que pour moi, c'est une icône intouchable. Donc c'est sans prétention.
1: Quelle belle chanson. Mais souvenir,
3: souvenir.
1: Souvenir.
0: Intouchable, mais chantable.
3: On va essayer.
0: Voilà.
1: Je vous en prie.
3: Johnny.

0: longtemps, ça j'en suis certain. Souvenir, souvenir, vous resterez mes copains.
1: Bravo Jamel, bravo Bernard, belle merci. Interprétation, très bel accompagnement également. Ben on vous remercie, merci à toi également.
2: Plaisir,
1: Guy, on te retrouve la semaine prochaine.
2: Je reviendrai
1: également. Merci à nos autres invités, Cathy et Claude. On compte sur vous.
3: Bien sûr.
1: Vous serez là, c'est super. Merci à Fabienne, notre collaboratrice, et merci à vous, Pierre.
4: Il avait raison, Johnny. Hein. Sans la musique, c'était même pas la peine. Oh.
1: Totalement. A cappella. Bon, on compte sur vous. Rendez-vous semaine prochaine, et vous aussi, chers internautes et auditeurs, pour la seconde émission, second opus, qui va de 1980 à 2015. Et vous verrez, c'est la partie audiovisuelle, avec les coulisses de la télévision.
4: Les années télé.
1: Les années télé, on va dire, vous allez apprendre beaucoup de choses, vous allez avoir des tas d'anecdotes. Ne loupez pas cette deuxième émission. La semaine prochaine, on compte sur vous, portez-vous bien. Bye bye, merci à vous.
3: Bye bye.
4: Ciao.

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2: Bonjour à tous, l'horoscope de ce samedi, on débute avec les béliers, vous attirez tous les regards, les béliers, c'est le bonjour pour vous faire remarquer ou dire ce que vous pensez. Les taureaux, vous êtes là pour les autres, comme toujours, quelqu'un pourrait bien vous le rendre aujourd'hui. Les gémeaux, vous mettez un peu trop la pression, ralentissez avant de craquer. Les cancers pour ce samedi, vous partez dans tous les sens, essayez de rester concentré. Les lions, vous voulez briller aujourd'hui, patience, votre tour viendra. Les vierges, vous brillez aujourd'hui, tout vous réussit, les gens vous écoutent, vous êtes au top. Les balances, vous dégagez une belle énergie, les gens aiment passer du temps avec vous. Les scorpions, un moment romantique vous attend, ouvrez votre cœur, ça peut faire du bien. Sagittaire, vous restez mystérieux et c'est ce qui plaît. On aime votre façon d'être. Les Capricornes, pour ce samedi, rien ne vous attend. Aujourd'hui, vous êtes zen et vous passez une superbe journée. Verseau, un petit défi arrive et vous allez l'adorer. Ça va booster votre samedi. Les Poissons, pour terminer, vous profitez des petits plaisirs tout simples. Une journée calme et très agréable. Avec tout ça, très belle journée. Bon samedi.

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1: Bonjour, l'Élysée a été perquisitionné jeudi par des enquêteurs financiers, a indiqué le parquet national financier hier. Au cœur des investigations, les conditions d'attribution de certains marchés publics relatifs à l'organisation de cérémonies de panthéonisation par le Centre des Monuments Nationaux. La gendarmerie, les autorités judiciaires et la mairie de Saint-Étienne-de-Montluc en Loire-Atlantique organisent ce samedi une recherche citoyenne pour essayer de retrouver Manon Rolando, disparue depuis le 3 avril. La jeune femme de 31 ans reste introuvable malgré plusieurs jours de recherche intensive menées sur un vaste périmètre. La municipalité de Rumilly et sa communauté de communes ont annoncé assigner 3 industriels en référé expertise, une procédure judiciaire qui vise notamment Tefal et Salomon. L'objectif est d'établir les origines d'une pollution au PFAS qui touche le secteur et d'en déterminer les responsables grâce à une expertise indépendante. À Perpignan, un lycéen de 18 ans a été placé en garde à vue après avoir violemment agressé une camarade en plein cours. L'élève attaqué s'est vu prescrire 21 jours d'ITT. Deux autres élèves et un professeur qui avait tenté de s'interposer ont aussi été blessés. Le foyer d'Antavirus apparu sur le MV Ondus reste sous surveillance. Un nouveau cas positif a été confirmé, a annoncé l'OMS. Il s'agit d'un membre d'équipage qui avait débarqué à Tenerife, aux Canaries, le 11 mai, puis rapatrié le jour même aux Pays-Bas et qui se trouvait depuis en quarantaine. C'est le premier cas positif signalé depuis dimanche. Le bilan total s'élève maintenant à 12 cas signalés, dont 3 morts, tous passés par le navire. C'est la fin de ce flash, une très bonne journée à notre écoute.
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1: Bonjour, la gendarmerie, les autorités judiciaires et la mairie de Saint-Étienne-de-Montluc en Loire-Atlantique organisent ce samedi une recherche citoyenne pour essayer de retrouver Manon Rolando, disparue depuis le 3 avril. La jeune femme de 31 ans reste introuvable malgré plusieurs jours de recherche intensive menée sur un vaste périmètre. L'Elysée a été perquisitionné jeudi par des enquêteurs financiers, a indiqué le parquet national financier hier. Au cœur des investigations, les conditions d'attribution de certains marchés publics relatifs à l'organisation de cérémonies de panthéonisation par le Centre des Monuments Nationaux. La municipalité de Rumilly et sa communauté de communes en Haute-Savoie ont annoncé signer 3 industriels en référé expertise, une procédure judiciaire qui vise notamment Tefal et Salomon. L'objectif est d'établir les origines d'une pollution au PFAS qui touche le secteur et d'en déterminer les responsables grâce à une expertise indépendante. À Perpignan, un lycéen de 18 ans a été placé en garde à vue après avoir violemment agressé une camarade en plein cours. L'élève attaqué s'est vu prescrire 21 jours d'ITT. 2 autres élèves et un professeur qui avait tenté de s'interposer ont aussi été blessés. Le foyer d'antivirus apparu sur le MV Ondus reste sous surveillance. Un nouveau cas positif a été confirmé, a annoncé l'OMS. Il s'agit d'un membre d'équipage qui avait débarqué à Tenerife, aux Canaries, le 11 mai, rapatrié le jour même aux Pays-Bas. Il se trouvait depuis en quarantaine. C'est le premier cas positif signalé depuis dimanche dernier. Le bilan total s'élève maintenant à 12 cas signalés, dont 3 morts, tous passés par le navire. C'est la fin de ce flash, une très bonne journée à notre écoute.
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1: Bonjour, la gendarmerie, les autorités judiciaires et la mairie de Saint-Étienne-de-Montluc en Loire-Atlantique organisent ce samedi une recherche citoyenne pour essayer de retrouver Manon Rolando, disparue depuis le 3 avril. La jeune femme de 31 ans reste introuvable malgré plusieurs jours de recherche intensive menée sur un vaste périmètre. L'Elysée a été perquisitionné jeudi par des enquêteurs financiers, a indiqué le parquet national financier hier. Au cœur des investigations, les conditions d'attribution de certains marchés publics relatifs à l'organisation de cérémonies de panthéonisation par le Centre des Monuments Nationaux. La municipalité de Rumilly et sa communauté de communes en Haute-Savoie ont annoncé assigner 3 industriels en référé expertise, une procédure judiciaire qui vise notamment Tefal et Salomon. L'objectif est d'établir les origines d'une pollution au PFAS qui touche le secteur et d'en déterminer les responsables grâce à une expertise indépendante. À Perpignan, un lycéen de 18 ans a été placé en garde à vue après avoir violemment agressé une camarade en plein cours. L'élève attaqué s'est vu prescrire 21 jours d'IDT. 2 autres élèves et un professeur qui avaient tenté de s'interposer ont aussi été blessés. Le foyer d'antivirus apparu sur le MV Ondus reste sous surveillance. Un nouveau cas positif a été confirmé, a annoncé l'OMS. Il s'agit d'un membre d'équipage qui avait débarqué à Tenerife, aux Canaries, le 11 mai, rapatrié le jour même aux Pays-Bas. Il se trouvait depuis en quarantaine. C'est le premier cas positif signalé depuis dimanche dernier. Le bilan total s'élève maintenant à 12 cas signalés, dont 3 morts, tous passés par le navire. C'est la fin de ce flash. Une très bonne journée à notre écoute.
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Bonjour, la gendarmerie, les autorités judiciaires et la mairie de Saint-Étienne-de-Montluc en Loire-Atlantique organisent ce samedi une recherche citoyenne pour essayer de retrouver Manon Rolando, disparue depuis le 3 avril. La jeune femme de 31 ans reste introuvable malgré plusieurs jours de recherche intensive menée sur un vaste périmètre. L'Elysée a été perquisitionné jeudi par des enquêteurs financiers, a indiqué le parquet national financier hier. Au cœur des investigations, les conditions d'attribution de certains marchés publics relatifs à l'organisation de cérémonies de panthéonisation par le Centre des Monuments Nationaux. La municipalité de Rumilly et sa communauté de communes en Haute-Savoie ont annoncé signer 3 industriels en référé expertise, une procédure judiciaire qui vise notamment Tefal et Salomon. L'objectif est d'établir les origines d'une pollution PFAS qui touche le secteur et d'en déterminer les responsables grâce à une expertise indépendante. À Perpignan, un lycéen de 18 ans a été placé en garde à vue après avoir violemment agressé une camarade en plein cours. L'élève attaqué s'est vu prescrire 21 jours d'ITT. 2 autres élèves et un professeur qui avait tenté de s'interposer ont aussi été blessés. Le foyer d'antivirus apparu sur le MV Ondus reste sous surveillance. Un nouveau cas positif a été confirmé, a annoncé l'OMS. Il s'agit d'un membre d'équipage qui avait débarqué à Tenerife aux Canaries le 11 mai, rapatrié le jour même aux Pays-Bas. Il se trouvait depuis en quarantaine. C'est le premier cas positif signalé depuis dimanche dernier. Le bilan total s'élève maintenant à 12 cas signalés, dont 3 morts, tous passés par le navire. C'est la fin de ce flash, une très bonne journée à notre écoute.

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6: Salut tout le monde, très heureux de vous retrouver sur la radio. Comme chaque semaine, on se retrouve à la même heure pour la révélation du Top Tonic. Très heureux de vous faire découvrir ce nouveau classement. Vous avez bien sûr passé la semaine à voter pour tous les artistes préférés et les faire grimper dans ce classement. Vous pouvez bien sûr continuer de voter via le site de la radio ou sur toptonic.org. Avant de découvrir ce nouveau classement, voici les sorties. Enfin, cette semaine, il y a une seule sortie. La voici.
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0: nous quitte cette semaine. Il aura tout de même fait un beau parcours, 15 semaines de présence. Il aura atteint la deuxième place. Il avait chuté de 2 positions la semaine dernière et s'est classé à la dernière place avec End of Beginning. C'est donc l'unique sortie de cette semaine. Voici désormais votre tout nouveau classement.
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0: Et c'est au tour désormais de One Republic de prendre la dernière place du Top Tonic avec Need Your Love. Ce single perd 2 places.
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0: Pour sauver One Republic, vous savez ce qu'il reste à faire. Votez via le site de la radio ou sur toptonic.org. One Republic qui se trouve à la dernière place de ce classement avec Need Your Love.
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0: Madonna est de retour dans le classement du Top Tonic après la Bambola. Elle arrive à la 18e place en compagnie de Peggy Gou avec le single I Feel So Free que nous allons écouter bien sûr tout de suite. Et puis juste après, à la 17e place, on retrouvera Angèle qui perd 3 places cette semaine dans le Top Tonic avec What You Want.
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1: Angèle, que nous avons pu avoir le plaisir d'écouter avec son single What You Want, elle est 17e au Top Tonic. Elle chute cette semaine, elle perd 3 places. Voici la suite, c'est au tour de Miley Cyrus de faire son apparition sur la radio. Elle est 16e avec Younger You, elle perd une position pour une 8e semaine dans le Top Tonic.
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0: Miley Cyrus à l'instant avec Younger You. Elle est 16e au Top Tonic, elle perd une place.
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La semaine dernière, Bruce Springsteen remontait dans ce classement. Il avait gagné 2 places et cette semaine, il en perd 4 avec Streets of Minneapolis. Il se retrouve 14e.

0: Pas de changement pour le groupe BTS avec Swim qui conserve la 12e place. Ils entament ainsi leur 8e semaine de présence dans les Top Tonic. Et puis juste après, on retrouvera sur la radio les Rolling Stones entrés la semaine dernière avec le single In The Stars. Ils réalisent une belle progression, 5 places de gagnés et se classent donc à la 11e position.
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1: Comme toutes les semaines, vous avez rendez-vous avec vos hits préférés sur la radio, le classement du Top Tonic. Voici les deux prochains hits de ce classement. À la 10e place, on retrouve Teddy Swims avec Mr. Know It All. Et puis à la 9e, c'est Cameron Whitcomb avec Kingdom of Fear. Il ne bouge pas par rapport au classement de la semaine dernière. Cela fait déjà 4 semaines qu'il est dans le Top Tonic.
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0: Allez, on va retrouver maintenant sur la radio les deux prochains hits de ce classement. Numéro 7, Owen James avec When I Stand, perd 4 places. Et puis le 6ème, c'est Alex Warren qui lui aussi descend dans ce classement. Il perd 2 positions avec Fever Dream.
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0: Josh Fowers, le DJ australien qui s'est fait un nom grâce à ce remix et il cartonne Like a Prayer. Il est cinquième au Top Tonic.
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0: Et avec ce titre, nous sommes entrés dans le top 5 de cette semaine. Voici désormais la quatrième place. Elles ne sont plus sur le podium, elles perdent de position. Lady Gaga et

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1: Et voici donc le nouveau podium du Top Tonic sur la troisième marche entrée. La semaine dernière, The Chemical Brothers réalise la plus forte progression, 14 places de gagner avec Go, et ça débarque tout de suite sur la radio.
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0: pour les deux premières places de ce classement du Top Tonic de cette semaine. Voici Olivia Rodrigo avec Drop Dead. Elle gagne 5 places, c'est une belle progression. Et enfin, on termine donc avec la première place, The Second Voice avec Let Me Be, toujours numéro 1 du Top Tonic depuis 4 semaines. Je vous laisse donc avec ces deux premiers titres. Je vous rappelle que pour voter, ça se passe sur le site de la radio, sur toptonic.org. Passez une très bonne semaine, à très très vite, bye bye.
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1: Il est 1h.
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1: Il est 2h.
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2: Bonjour, la gendarmerie, les autorités judiciaires et la mairie de Saint-Étienne-de-Montluc en Loire-Atlantique organisent ce samedi une recherche citoyenne pour essayer de retrouver Manon Rolando, disparue depuis le 3 avril. La jeune femme de 31 ans reste introuvable malgré plusieurs jours de recherche intensive menée sur un vaste périmètre. L'Elysée a été perquisitionné jeudi par des enquêteurs financiers, a indiqué le parquet national financier hier. Au cœur des investigations, les conditions d'attribution de certains marchés publics relatifs à l'organisation de cérémonies de panthéonisation par le Centre des Monuments Nationaux. La municipalité de Rumilly et sa communauté de communes en Haute-Savoie ont annoncé signer 3 industriels en référé expertise, une procédure judiciaire qui vise notamment Tefal et Salomon. L'objectif est d'établir les origines d'une pollution au PFAS qui touche le secteur.